0: sur les personnes aidantes et aussi pour les communautés, sur les communautés locales.
1: Donc, au-delà de l'aide matérielle, il y a toute une logistique là, d'adaptation permanente à Cuba.
0: Oui, c'est ce qui ressort des conversations que j'ai eues avec elle en particulier. Mm-hmm. C'est ces efforts à Cuba et la crise touche à la fois les ressources, les déplacements, les soins aux proches, la vie sociale. Les initiatives canadiennes, évidemment, ne règlent pas les problèmes de fond, mais elles maintiennent un lien de solidarité tout en essayant de répondre à l'urgence, Martine.
1: Tellement, parce qu'à partir du moment où on a pas accès aux bases là, je veux dire, on parle de nourriture, de médicaments, l'électricité là, et à ce moment-là, comment vivre, comment aller travailler, comment, je veux dire, notre quotidien complet, notre vie complète, elle est bousculée par ça, elle est mise en pause, elle est absorbée par ces manques là des choses de base dans notre vie là.
0: Exactement. Je pense que nous, on peut pas s'imaginer ça pour le moment, mais c'est pour ça que j'encourage les gens à vraiment aller voir le reportage de Yannick Dumont-Baron, qui a été une envoyée spéciale de Radio-Canada, parce qu'on peut voir sur le terrain comment ça se passe, comment les gens se débrouillent pour, justement, pallier à ce besoin de base.
1: Absolument. Je suis en train de voir si je peux faire une recherche. Oui. Pour les gens à la maison, là, si vous voulez en apprendre davantage, comme le disait Paloma, c'est vrai qu'il y a eu notre envoyée spéciale qui est allé dans un moteur de recherche, tout simplement radiocanada.ca, vous faites Cuba, révolution même énergétique, ou tout simplement Cuba, vous allez retrouver là le reportage de Yannick Dumont-Baron dont nous parle Paloma. Merci beaucoup d'avoir été des nôtres.
0: Un plaisir comme toujours.
1: À la prochaine. Puis on écoute Alex Cuba. Solo de Hate Kerrer. Je sais pas si je l'ai bien prononcé.
0: Oui, ça va être
1: merci. Bye, Paloma.

0: en tout cas, c'est disponible sur les plateformes de Radio-Canada, clairement. C'est une belle équipe. En fait, on est en train de fermer ou de finir la 7e saison des Décrypteurs qui a été créée, ben là, il y a 7 ans, évidemment, mais dans l'optique d'essayer de mieux comprendre le vrai du faux. Beaucoup, je vous dirais, à l'ère de l'information là, numérique. Là. Dans les dernières années, l'équipe des Décrypteurs est vraiment comme devenue, je pense, importante et essentielle. Et peut-être même que leur travail, on en parle ou vous en avez entendu parler à travers des entrevues sur Radio-Canada ou des reportages, sans même que vous sachiez que c'était cette équipe-là qui était derrière les faits qui sont analyser, parce que souvent, les décrypteurs vont analyser une nouvelle qu'on voit, ils vont finalement l'analyser pour dire est-ce que c'était vrai, oui ou non, puis dans quel contexte est-ce que ça a été divulgué ou ça a été annoncé cette information-là. Bref, donc, on vient de terminer la 7e saison. Ça va se terminer avec une émission spéciale d'une heure qui sera diffusée à RDI. Le thème intéressant, la désinformation à l'ère Trump. On va explorer donc tout ce phénomène-là et mon collègue Alec Castonguay de l'émission Midi Info, ce midi, hors reçu en studio 2 des 4 membres de l'équipe, l'animateur donc Alexis Delancerre et le journaliste Nicolas De Rosa. Il y a une guerre contre les faits qui se décline de diverses façons et l'équipe de l'émission Décrypteurs a d'abord tenté de comprendre ce qui a fondamentalement changé entre la première et la seconde administration de Donald Trump. C'est ce dont on va parler durant cette émission spéciale-là. On va écouter d'abord Alexis Delancerre.
1: Cette nouvelle mouture qu'on a vue, l'arrivée de nouveaux journalistes, ces nouveaux médias plus sympathiques à la cause de la Maison-Blanche qui font désormais partie de la tribune de la presse. Et tout ça se répercute un peu partout dans l'écosystème, d'où ce chaos informationnel à travers la fragmentation, comme on le sait, des médias. À tout ça s'ajoutent les attaques très frontales, très personnalisées, très directes contre les journalistes. Et la toile de fond, c'est la fameuse stratégie du flood de zone. Inonder la zone, c'est-à-dire inonder la zone... si on veut, l'espace médiatique et public de faits altérés, d'actions à gauche et à droite, créer ce sentiment de dépassement qui force la paralysie.
2: Il y a tellement de choses en même temps qu'on a de la difficulté à suivre.
1: Et tellement de choses à couvrir pour les journalistes. Ouais. Et là, parmi les premières victimes, il y a les fact-checkers, les vérificateurs de faits. Je me suis entretenu avec Glenn Kessler, qui est une des figures de proue du fact-checking aux États-Unis. C'est lui qui avait créé, si on veut, le système des Pinocchio au Washington Post, qui distribuait les nez de Pinocchio aux élus.
2: Plus le mensonge était élevé, plus il y avait de nez,
1: et puis il y avait de mensonges, puis il y avait de nez de 1 à 4, le champion de toute catégorie, Donald Trump, 30 000 nez de Pinocchio en 4 ans entre 2016 et 2020. Mais le résultat, c'est qu'il était, Donald Trump, à la fois le rêve et le cauchemar des fact-checkers. Et ce que nous a dit Glenn Kessler, c'est que ça nous a détruits, dit-il, nous, en tant que fact-checkers. Toute cette abondance de faits altérés, cette usine de propagande, il a tiré sa révérence amère. Et puis c'est un peu ça, c'est dans ce contexte-là, et qu'il nous a parlé du fait qu'en plus ça, il y a les géants du web qui travaillent main dans la main avec Donald Trump, ce qui accentue le phénomène.
0: Ouais, intéressant ça. Quand on pense à la désinformation de Donald Trump, on pense nécessairement à cette idée qu'il continue de répéter au sujet de sa défaite à l'élection de 2020, que, bon, essentiellement qu'elle a été volée par Joe Biden, qu'elle a été truquée contre lui. Une élection qui s'était alors conclue avec moins de 12 000 voix d'écart. Mon collègue, donc le journaliste Nicolas De Rosa, en a parlé de ça aussi.
3: Plus inquiétant que tout ça, c'est vraiment à l'échelle nationale. Depuis que Trump est revenu au pouvoir, on a vu vraiment une transformation de l'appareil fédéral pour qu'il soit un outil au service de ses théories sur l'élection 2020. Donc, on voit que plusieurs initiatives dont le rôle était de protéger l'intégrité électorale qui sont amoindries. Et il y a plus de 11 personnes dans des postes gouvernementaux qui ont fait partie d'organismes comme VoterGA, qui maintenant influencent les lois même à l'échelle nationale, ce qui inquiète beaucoup des gens pour l'intégrité de l'élection à venir, l'élection de mi-mandat en 2026.
0: C'était les animateurs, donc il y avait Alexis de Lancer, et puis là on vient d'entendre Nicolas De Rosa, donc deux de l'équipe des Décrypteurs. Ils étaient au micro de mon collègue Alec Castonguay. Donc je vous rappelle, les Décrypteurs demain sur RDI dès 11h, en rediffusion dimanche 12h30. Tous les épisodes sont également disponibles en rattrapage sur tout.tv. Je vous le dis là, c'est toujours très intéressant ce qui sort de l'émission et de l'équipe des décrypteurs. Je vous le recommande chaleureusement.
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0: On parle de décrypteurs, on parle de décryptage, évidemment, ben, on parle du monde virtuel dans lequel on vit. Puis on le sait, hein, on vit déjà dans un monde où nos données personnelles circulent beaucoup. Je pense que c'est le moindre qu'on puisse dire, là. On clique. Puis on accepte souvent, la plupart du temps, sans trop lire, les conditions que nous imposent Google, Meta, les réseaux sociaux, etc., etc., etc. Et honnêtement, ils nous observent un peu, beaucoup même. On vient peut-être de franchir une nouvelle étape dans le partage de nos données parce que OpenAI, qui est la maison mère de ChatGPT, a récemment mis à jour sa politique de confidentialité. Et cette politique-là prévoit que nos données soient utilisées pour nous proposer des publicités personnalisées. Le malaise, il vient du fait que on parle plus uniquement de notre fil Instagram ou de Facebook ou de notre recherche, par exemple, Google. C'est pas ça, là. Là, on parle d'un outil, donc de ChatGPT, avec lequel plusieurs personnes discutent, comme avec un confident. Ben, vous en souviendrez, on en a parlé ici à l'émission. Des gens qui parlent à ChatGPT comme si c'était un psychologue, des gens même qui ont des relations intimes. J'en parle avec Philippe Beaudoin, qui est chercheur en intelligence artificielle et cofondateur de Waverly. Bonjour, Monsieur Beaudoin.
5: Bonjour.
0: Quand vous avez vu cette mise à jour-là, votre réaction première, quelle a été votre réaction première? C'est ce que je voulais dire.
5: Ben, oui, en fait, c'est un peu ce que vous exprimez, hein. On est dans un monde où tous les services en ligne qu'on utilise glissent graduellement vers la publicité ciblée.
0: Ouais.
5: Et donc, la possibilité de récolter des informations sur l'utilisateur, justement, pour procéder au ciblage.
0: Ouais. Est-ce qu'on devrait être inquiète ou est-ce qu'on dramatise pas un peu? C'est-à-dire que je le disais là, déjà, nos données sont utilisées. En plus, OpenAI, il faut dire, dans sa politique de confidentialité, dit que les renseignements personnels des utilisateurs ainsi que leurs conversations avec ChatGPT vont rester privées. Là, je trouve ça un peu drôle parce que là, je me dis, est-ce que c'est un peu comme dire, je vais lire ton journal intime, je vais analyser les mots, mais je vais pas les utiliser, ou je vais pas lire ton journal intime, je vais analyser seulement les oui. mots que je vais retrouver. Comment m'y retrouver là-dedans?
5: Votre image est très, très bonne. En fait, c'est très, très ça, hein, parce ouais. que, comme vous mentionnez, on a des conversations qui peuvent être juste intimes ou privées avec ces systèmes-là. Et quand on dit « on va pas se servir de ça », ben en réalité, il y a un système qui va les lire. L'information ouais. que OpenAI récolte, c'est à base de vos conversations. Ce qu'on essaie de dire ici, en dansant très adroitement sur une fine ligne, c'est que de ces informations-là, on va extraire ce qu'on appelle généralement en publicité des segments, des manières de cibler qui ne seront pas directement dans votre texte. Mais on va essayer de savoir si vous aimez les voitures sport, si vous venez de Montréal, si peut-être si vous êtes dans une passe difficile financièrement. On ne sait pas encore quels vont être les segments qui vont être offerts par OpenAI et vos annonceurs, mais l'ensemble de ces segments-là va clairement être dérivé, si on veut, du journal intime, comme vous le disiez, ou de la conversation ouais. que l'utilisateur a avec le système.
0: Quel est le risque de façon générale? Est-ce que vraiment, comme je disais tantôt, là, je ouais. me demande, on utilise déjà beaucoup, est-ce que vraiment il va y avoir un avant, un après? Est-ce qu'on est en train de glisser complètement vers autre chose?
5: Ouais. Il y a certaines personnes, bon, moi, qui pensent qu'on n'a peut-être pas été assez prévenant, même avec les plateformes précédentes. On parle de, ouais. des réseaux sociaux, on parle des enjeux de recherche sur lesquels on a déjà de la publicité ciblée et on a laissé faire beaucoup. Ouais. On se rend compte des dérives auxquelles ça peut mener même sur ces plateformes-là. Ici, on fait face à quelque chose de nouveau. Alors, je pense que c'est un réflexe sain de se poser la question socialement. Est-ce qu'on va réussir à créer un mouvement là, des utilisateurs puis des gens en général qui vont dire ben peut-être que là on va trop loin, comme justement les conversations sont plus intimes, les sujets sont plus permettent un ciblage encore plus proche. Il y a un risque. Et il y a aussi le risque ici, là, c'est que la nature du produit est différente. Quand on est sur un engin de recherche ou sur une plateforme sociale, la publicité est clairement délimitée par rapport à une conversation qu'on a avec un utilisateur. Mais ici, ça va pas. On promet ça du côté d'OpenAI. On promet qu'il va toujours y avoir une séparation entre la conversation qu'on a avec l'agent conversationnel et la publicité. Mais ce qu'on sait historiquement, c'est que les plateformes ont toujours glissé vers une intégration de plus en plus intime, si on veut, de la publicité et du service lui-même.
0: Là, qu'est-ce qu'on fait? Quelles sont les options? Parce que, je veux dire, si on clique pas, je le disais tantôt, c'est vrai qu'on clique, là, ils nous disent, voici notre nouvelle politique, est-ce que vous êtes d'accord, oui ou non? Nous, les beaux nonos, on clique, en tout cas, moi, la belle nounoune, parce que, on clique, puis là, parce qu'on se dit, ben, de toute façon, j'ai pas le choix. Est-ce que, ouais, est-ce qu'on a le choix? Est-ce qu'il y a...
5: Je pense qu'on fait tout ça, l'espèce de rêve selon lequel on fait des choix éclairés face aux politiques de confidentialité de quelques géants qu'on se sent pas avoir le choix d'utiliser. Je pense que ça fait longtemps qu'on a passé ce rêve-là. Mais ici, bon, on a des alternatives. On a, par exemple, comme produit compétiteur, Anthropic, qui a un produit qui s'appelle Claude, qui est un agent conversationnel aussi. Claude, c'était très clairement positionné contre les publicités. Je me souviens au dernier Super Bowl, il avait fait une annonce qui avait été très populaire où est-ce qu'on se moquait d'OpenAI avec un agent conversationnel qui intégrerait la publicité au fil de sa conversation. C'était très drôle, mais c'était en même temps une espèce de positionnement d'entreprise. Sauf que comme vous le dites, ces services-là sont très coûteux à opérer. Quelle va être l'alternative d'Anthropic face à, si par exemple, il y a un mouvement des utilisateurs vers l'autre plateforme? Parce que, justement, on préfère une plateforme qui n'a pas de publicité ou qui ne nous cible pas à une qui en a. Est-ce qu'ils vont être obligés de faire la même chose, de revenir sur leur belle promesse? C'est à voir, parce que ces services-là sont coûteux.
0: Absolument. Donc, il pourrait y avoir est-ce qu'il pourrait y avoir un rejet? Est-ce que vous le voyez? Je vous demande une question qui... Je sais que vous n'avez pas la réponse non plus, mais qu'est-ce que vous voyez? Je sais pas, je vais terminer l'entrevue sur un point plus positif, j'imagine. C'est un peu ça que j'essaie de faire. Est-ce qu'il y en a un?
5: Ben, c'est une bonne question. Tant que les alternatives existent, ça va être intéressant de voir à quel point les utilisateurs choisissent de glisser vers un autre service pour avoir moins de publicité. À mon avis, on va le voir parce que les services sont plutôt équivalents en ce moment en termes de qualité. Donc, on risque de voir ce glissement-là. Mais bon, si on se fie à l'histoire des plateformes sociales, moi, j'ai quand même un peu espoir qu'ici, on fait face à quelque chose qui est tellement différent de ce qu'on a connu avant. Comme vous le disiez, un agent conversationnel, il y en a qui ont des relations intimes là, avec ces systèmes-là. C'est possible qu'on voit un mouvement social qui soit plus sensible aux publicités puis qui demande une action plus grande des gouvernements. Mais à mon avis, c'est ça que j'espère, en fait, qu'on voit passer de l'autorégulation, qui est la norme en ce moment sur les réseaux sociaux et sur les plateformes de recherche, et qu'on dise ici, non, il faut mettre en place des balises qui soient dans un cadre législatif et tout ça. Et là, probablement qu'on serait en mesure d'encadrer un petit peu mieux ces services-là, puis de s'assurer que les segments qui sont offerts vont pas jouer trop intimement dans notre vie privée.
0: Parce que là, j'ai vraiment l'impression qu'on est comme des moutons, puis on suit. C'est ce qu'on fait.
5: En ce moment, je vous dirais que les services qu'on utilise vous donnent raison.
0: Ouais. Philippe Beaudoin, merci beaucoup d'avoir été des nôtres. Je rappelle aux auditeurs, aux auditrices que vous êtes chercheur en intelligence artificielle, cofondateur de l'entreprise Waverly. Je vous souhaite un bel après-midi, belle fin de semaine, en fait. Bon week-end.
5: Merci à vous aussi.
0: En chanson, le français, Catherine, êtres humains.

Oh non, mais quelle voix, hein, de Alex Cuba. 16h25 minutes dans la mosaïque. Là, je vais vous parler de l'émission. Connaissez-vous l'émission Décrypteur à Radio-Canada? Sinon,

0: Ah, c'est toujours intéressant, non, Catherine? Toujours. On ne sait jamais trop à quoi s'attendre avec ce personnage. Mais moi que j'aime, évidemment, qu'on a découvert grâce à sa chanson La Banane. Là. Je me souviens plus du titre très exact. Je sais pas si c'était La Banane, mais bref, oui, il chantait sur La Banane, Catherine. Mais cette fois-ci, c'était Être humain, tout simplement. Regardons ensemble un tout petit peu les prévisions de la météo pour ce soir, cette nuit. Oui, parce qu'on prévoit un gel assez certainement pour les régions de Toronto et de Windsor. Donc, ce soir, cette nuit, essentiellement. Si vous avez déjà décidé de planter quelques, je sais pas, des fleurs, imagine que vous n'avez pas commencé à planter votre jardin, là, c'est beaucoup trop tôt, mais bref, si oui, vous savez que vous allez devoir le couvrir ce soir. J'imagine que vous le saviez même avant de planter ce dit jardin, mais ça me surprendrait que vous avez déjà planté votre jardin. D'ailleurs, si vous m'écoutez en ce moment puis que vous vous dites oui, Martine, j'ai déjà planté, ben écrivez-moi un petit mot via la bulle de conversation sur le Radio-Canada. Non, c'est sur l'application audio. Oui, désolé. Voilà. Alors envoyez-moi un petit mot. Sinon, donc gel, possibilité de gel ce soir, cette nuit pour Toronto, pour Windsor aussi. Je vous parle de Windsor. Pour demain, samedi, 10 degrés Celsius, c'est le maximum à atteindre. 40% de probabilité d'averse de pluie sont attendues, mais on peut avoir un mélange demain essentiellement de pluie, oui, avec des passages nuageux, mais aussi quelques percées de soleil. Pour dimanche, 15 degrés Celsius comme maximum, avec 30% de probabilité d'averse de pluie. Mais encore une fois, on devrait avoir des éclaircies ici et là pour dimanche. Le retour du soleil et du beau temps, c'est pour lundi du côté de Windsor. Toronto, demain, samedi, 10 degrés Celsius, c'est le maximum à atteindre. On prévoit 40% de probabilité d'averse de pluie. Mélange aussi la pluie, mais aussi on devrait normalement avoir quelques percées de soleil ici et là au courant de la journée. Dimanche, 13 degrés Celsius avec des alternances de soleil et de nuages. Pas de pluie en prévision pour dimanche pour Toronto. Penetanguishene, 7 degrés demain avec des passages nuageux, mais aussi des éclaircies. Dimanche, 13 degrés Celsius avec un beau soleil pour la grande région de Penetanguishene et du parc provincial de Wasaga Beach. Et pour Kingston, demain 10 degrés Celsius, c'est le maximum à atteindre. 40% de probabilité d'averse sont prévues, encore avec des passages nuageux, mais aussi quelques éclaircies. Dimanche, beau soleil ensoleillé avec 11 degrés Celsius.
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0: Qu'est-ce que vous faites ce soir, vous, à 23h? J'espère que vous allez peut-être écouter la télé. Et si oui, écoutez ICI Télé, la télévision de Radio-Canada, parce que c'est une émission spéciale

0: de la billetterie. Je ne sais pas si vous connaissez la billetterie. C'est une émission donc de 30 minutes qui est diffusée ici en Ontario. Émission qui célèbre ses 100 épisodes ce soir. Émission qui est animée par mes collègues Francesca Mérantier, Nicolas Haddad, que vous connaissez, qui est à l'antenne ici de l'émission du matin de Radio-Canada, Katia Saint-Jean et Adrien Vol. C'est l'équipe essentiellement de la billetterie qui vous offre comme ça une émission spéciale, une émission non récurrente. C'est la 100e ce soir. Bref, qui revient sur tous les événements artistiques, culturels dans non seulement la grande région de Toronto, mais aussi partout en Ontario. On y découvre des nouveaux artistes. Ils vont voir pour nous des spectacles, en font la critique. Bref, c'est les 100 épisodes ce soir, 23h, en rediffusion dimanche à 14h, toujours sur la télévision de Radio-Canada, disponible sur l'application Tout.tv. Je les ai accueillis ici en studio hier pour venir nous parler de un peu comment ils se sentent, comment ils voient leur travail. Qu'est-ce que c'est que la billetterie? Qu'est-ce qu'il nous apporte? Une réflexion aussi sur les arts, la culture de façon générale dans notre monde d'aujourd'hui. Alors, dans l'ordre, on va entendre Francesca Mérantier, Nicolas Haddad, Katia Saint-Jean et Adrien Vol.
1: Personnellement, je viens quand même d'Haïti et il n'y a plus de salle de spectacle, mais le théâtre se fait toujours. Donc, c'est aussi une façon de résister avec toute cette laideur du monde que tu viens de décrire en quelques mots, je te dirais. Donc, en effet, oui, en communauté minoritaire, on va dire, ben c'est là aussi que ça va encore plus s'épanouir et fleurir.
2: C'est un point de réunion, hein, finalement, parce que bon, les arts et la culture, enfin, on décline ça avec le format et le thème qu'on souhaite, mais au final, ce qu'on veut, c'est aller toucher les gens et de les réunir autour d'une idée ou d'un produit, mais derrière le produit,
0: il y a une idée. De bienveillance.
2: Et donc, c'est création de communauté, c'est création de moments, et c'est finalement peut-être permettre ensemble de trouver un sens à ce qui est insensé dans le monde aujourd'hui.
0: Mais pour moi, de l'art et la culture, moi, c'est de l'amour. C'est comme ça que je le vois.
3: Je pense que les artistes, pour la grande majorité, du moins plusieurs le font, ont ce devoir interne de rendre les situations qui se passent à travers le monde un peu plus digérables pour le public. Ouais. Il y a cette traduction qui se fait par ce qui se passe à travers le monde, qui se filtre à travers les artistes pour les redonner au public. On n'a pas tous les outils non plus, des fois, pour gérer ce qui se passe à ces niveaux-là. Bon, l'art et la culture, c'est pas juste ça toujours non plus, parce que je pense que les gens ont aussi besoin d'un répit de ce qui se passe pour continuer à vivre d'autres choses, puis mettre le tout en ballant. Mais les artistes ont aussi des fois cette mission de digérer ce qui se passe à travers le monde pour nous permettre en fait de mieux le comprendre.
0: Et de mieux vivre à travers.
4: Et puis qu'est-ce qui reste?
0: De pouvoir survivre.
4: Qu'est-ce qui reste? Si t'enlèves les arts et la culture, qu'est-ce qui reste? Et je pose la question à n'importe quel auditeur.
3: Il reste
4: quoi? C'est-à-dire que même quand on...
2: Métro, boulot, dodo.
4: C'est vrai qu'on parle de spectacle, on parle de musique, on parle de concert, mais on parle aussi de télévision, on parle aussi de séries, on parle de choses qu'on pratique au quotidien. Mm-hmm. C'est-à-dire que n'importe qui est touché par les sujets des arts et de la culture. C'est pas le cas de beaucoup d'autres sujets au monde. Moi, je pense qu'il y a que deux sujets qui touchent 100% des gens dans le monde. C'est l'économie et les arts et la culture. Voilà. Donc, partant de là, si jamais on enlève une des deux choses qui est là, qu'est-ce qui reste de la vie, comme dit Francesca, il nous reste manger, boire, dormir, ce qui est très agréable par ailleurs, mais ce qui peut être fait sous un regard aussi artistique et culturel.
2: Après, ce que j'ai envie juste de rebondir sur ce qu'a dit Adrien, mais à Toronto, l'économie et les arts et la culture sont intimement liés. On est dans une ville de culture ici, avec une ville de gens qui pratiquent la culture. Toronto, c'est Hollywood North maintenant. La musique ici, on a exporté quelques-uns des plus grands artistes au monde. J'ai qu'à nommer les Bieber et les Weeknd et les Drake et compagnie, et les Alessia Cara, puis ta, puis on va en ajouter d'autres. Mm-hmm. Donc ici, l'actu de tous les jours, le pain et le beurre, puis comment on paye son loyer ou son hypothèque, ben, y a beaucoup de gens qui nous écoutent probablement en ce moment, pour qui les arts et la culture, c'est ça.
4: Et c'est ça, et c'est aussi autre chose, et c'est ce qu'on essaye de montrer à travers les 100 épisodes qu'on a vus passer à la billetterie.
0: Voilà, donc soyez à l'écoute. Ce soir, 23h à la télévision de Radio-Canada, le 100e épisode de l'émission La billetterie, en rediffusion dimanche, 14h. Ce sera disponible, ou je pense que même en ce moment, c'est disponible sur la plateforme tout.tv. Et si on parle, c'est vrai, des arts et de la culture dans cette émission-là, La billetterie, on parle d'art et de culture, vous savez, tout le temps, et c'est si important, notamment c'est important pour les jeunes. Il y a l'école secondaire Étienne Brûlé qui présente aujourd'hui sa 30e production théâtrale. Voyez l'importance qu'ont les arts et la culture, notamment dans cette école-là. J'y retrouve tout de suite en direct Charles Bourgeois qui est toujours là et qui est à la rencontre de ces jeunes qui vont monter sur scène dans les prochaines heures.
5: Charles. Oui, bonjour oui. Martine. Salut. Effectivement, dès 19h30, les étudiants de cette école seront sur scène, non pas pour un spectacle, mais pour deux pièces de théâtre, deux comédies d'Eugène Labiche. D'abord, L'avocat pédicure, et ensuite, les suites d'un premier livre. Ce qui m'intéresse, c'est vraiment l'héritage, la tradition théâtrale dans cette école. Alors, on va parler dans un instant avec deux comédiennes qui seront sur scène ce soir, mais d'abord, je vais m'entretenir avec Julie Nadia Rancourt. Elle est enseignante en art ici à l'école secondaire Étienne Brûlé. Elle est au cœur de ce projet. Bonjour Madame Rancourt, merci de m'accorder quelques instants. Je sais que vous êtes pressée, donc simplement pour que vous puissiez nous parler de cette tradition théâtrale dans cette école, la place du théâtre, quelle est son importance?
6: En effet, c'est la 30e production, la 30e grande production, et moi, c'est ma 14e participation quand même. C'est volumineux.
5: Vous savez de quoi vous parlez?
6: Oh oui, absolument. Et j'ai tout simplement poursuivi le travail de Monsieur Bernier, à peu près. C'est mon mentor. Donc, je peux dire que j'ai tout simplement suivi la route qu'il a pavée, et voilà.
5: Ouais. Deux pièces. Pour ce soir, L'avocat pédicure, les suites d'un premier lit, pourquoi avoir choisi celle-ci en particulier?
6: D'abord, avant tout, le théâtre, ça commence avec un texte. Alors, je consomme énormément de textes de théâtre et j'ai un petit faible pour la biche, j'ai un petit faible pour les vaudevilles. Puis notamment, ce sont des courtes pièces d'un acte et avec notre public cible qui sont, qui est plutôt les écoles nourricières, les écoles immersion et même nos écoles à Viemonde. Les pièces de théâtre en un acte, l'action commence rapidement. Et je trouve ça beaucoup plus intéressant pour les jeunes d'embarquer rapidement, entre autres, dans les pièces de théâtre.
5: Combien de personnes vous attendez ce soir?
6: Oh, j'espère autant. Je peux pas malheureusement vous dire un chiffre là parce que
5: vous espérez une salle comble.
6: Ah, j'aimerais ça, mais assurément les parents, la communauté francophone, francophile, les habitués du théâtre Étienne Brûlé aussi. Alors oui, j'ai lancé des invitations très personnelles à des gens super importants. Et là, présentement, c'est la communauté de Toronto qui est à l'écoute. Ouais. Et je lance l'invitation à tout le monde.
5: Eh bien, ils sont tous invités. Je vous laisse aller. Vous avez encore beaucoup de préparatifs. Merci beaucoup. Je vais me tourner vers les comédiennes. Deux d'entre elles, en tout cas, avec Sarah Evangeline MacDonald et Emily Lise. Vous êtes toutes les deux en 12e année et vous jouez ce soir dans les suites d'un premier lit. L'année dernière, vous étiez côté régie à la technique et vous avez décidé de franchir le pas et cette année d'être sur scène. Alors, Sarah Evangeline, pourquoi avoir décidé cette année d'être sous le feu des projecteurs?
7: Bien, c'était une énergie très différente comme régie et actrice parce que je me souviens que les matins, on rentrait et moi et Émilie, on a dû comme immédiatement prendre soin du scène, organiser les accessoires et tout ça. Et les acteurs étaient dans le costumier, ils s'amusaient, ils se maquillaient, c'était juste très différent. Et puis après, à la pièce, les acteurs sortaient au foyer et parlaient à l'audience et au public. Et moi, Émilie, on est resté, on a dû ramasser le dégât et tout ça. Et c'était amusant, mais c'était pas comme je le voulais.
5: Et qu'est-ce que vous voulez? Alors justement, vous, par exemple, Émilie, pourquoi est-ce que vous êtes motivée cette fois-ci pour jouer devant un public?
8: De base, en fait, j'étais pas censée jouer ce rôle. C'était en fait un pote qui a lâché un peu dernière minute où il a juste un peu perdu intérêt. Donc moi, je me suis dit pourquoi pas. Je connaissais déjà assez bien la pièce, donc j'ai pas eu trop de mal à mémoriser le texte et l'histoire. Je me suis accrochée parce que c'est une comédie, donc ça fait rire. Et le personnage, c'est un vieux monsieur, donc ouais, un petit défi pour moi de me mettre dans la peau de ce personnage. Et ouais.
5: Les défis, vous en parlez, par exemple, Sarah et Evangeline, qu'est-ce qui a été le plus difficile peut-être dans cette expérience? Vous avez dû apprendre un texte par cœur. Vous

0: Vous avez dû répéter de nombreuses heures alors même que vous avez aussi votre travail d'étudiante à faire pendant toute l'année. Qu'est-ce qui a été le plus gros défi pour vous?
1: Je dirais que j'ai eu plusieurs paragraphes comme parler. J'étais très nerveuse que pendant ces paragraphes, je suis toute seule sur la scène et je dois vraiment improviser et connaître une façon de faire l'audience comme rire et réagir. C'est difficile. Et avec l'école, bien, on restait à l'école comme pour 3 heures et puis 6 heures jusqu'à 9 heures du soir. Et on avait beaucoup de devoirs et pas beaucoup de temps à le faire. Alors oui, c'était difficile de se rattraper en classe. Mais...
0: Et au final, quel bilan est-ce que vous tirez de cette expérience? Chacune l'une après l'autre.
1: Ben, je dirais que ben, je suis une personne très comme nerveuse. J'aime pas parler aux gens beaucoup. Alors c'est vraiment une expérience de pouvoir parler devant une grande audience. Ça aide avec ma confiance beaucoup.
0: Vous êtes sorti de votre zone de confort. Et vous, Émilie, quelle leçon vous tirez de cette expérience?
2: On fait du théâtre, donc on n'est pas soi-même. C'est hyper cool de juste incarner quelqu'un de différent pendant juste 1 heure et demie. Moi, personnellement, je suis plus à l'aise en coulisses. Donc moi, mon rôle l'année dernière, je l'avais beaucoup aimé. Donc cette année, c'était un grand changement. Mais ouais, j'ai beaucoup aimé. Le plus qu'on joue et le plus qu'on devient absurde dans notre personnage, le mieux on se sent, je pense. Surtout quand on récolte des rires du public, on se sent genre, ah ouais, ok, quand même, c'est pas mal.
0: En terminant, là, c'est quoi votre sentiment qui vous anime à quelques heures d'entrée sur scène?
1: Ben, je vais jouer devant mes parents et mes frères et je suis très excitée avec ça. Alors, je veux qu'ils aiment la pièce, je veux qu'ils aiment ma personnage et je le faire rire et tout ça. Et, ouais.
0: Et vous, Émilie, peut-être un dernier mot pour les gens qui nous écoutent, si vous aviez un message à adresser au public de ce soir, que diriez-vous?
2: Vive la francophonie, je pense. Vive les petites productions dans les écoles secondaires, comme celles que nous faisions maintenant. C'est un énorme travail avec beaucoup de gens, notamment Madame Rancourt, qui est absolument formidable. C'est vraiment une force de la nature. Je ne sais pas comment elle fait. Elle porte tous les chapeaux, vraiment. Metteuse en scène, elle fait le décor, les accessoires, les costumes, elle organise tout. Il y a toute l'équipe d'Étienne Brûlé. Vraiment, c'est une communauté ici. Donc, on se sent à l'aise en équipe et on est juste hyper fiers de pouvoir présenter ces deux pièces, ces deux comédies pour faire rire les francophones, les francophiles, comme Madame Asile. Donc.
0: Eh ben, on ressent en tout cas votre enthousiasme. Merci beaucoup à toutes les deux d'avoir partagé votre expérience. Ce soir donc, dès 19h30, sur la scène de l'école Étienne Brûlé, pour deux spectacles de Eugène Labiche. Martine, un rendez-vous à ne pas rater.
3: Absolument. Merci Charles, merci à vos invités. Puis on se retrouve après le Radio Journal de 17h. Hein? Vous avez d'autres invités?
0: À tout de suite. Oui, absolument.
3: Oui,
0: à tout à l'heure.
3: Parfait. Moi, profiter, justement, puisque Charles est sur place. Faut le faire travailler un peu, non? Il y a plein de gens, en fait, qu'il veut rencontrer à cette école secondaire Étienne Brûlé. On les entend, les jeunes, les enseignants aussi, qui se préparent à offrir cette 30e production théâtrale au public. On se retrouve dans une dizaine de minutes.
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7: Aujourd'hui au Radio-Journal, Montréal vibre au rythme du hockey.
8: Pas dormir de la nuit, c'est un grand soir.
7: Les Canadiens veulent en finir ce soir avec le Lightning. Le salaire minimum passe à 16,60 $ de l'heure au Québec, mais ce n'est pas suffisant selon plusieurs groupes de lutte contre la pauvreté. Et Christine Fréchette se dit prête pour la rentrée parlementaire à Québec.
9: Une chose est très claire pour moi, c'est qu'on va pas ralentir le rythme.

0: Bonsoir, ici Jean-Sébastien Bernacchi. La fièvre du hockey bat son plein à Montréal où le Canadien aura l'occasion d'éliminer le Lightning de Tampa Bay ce soir et d'accéder au deuxième tour des séries de la Coupe Stanley pour la première fois depuis 2021. Le tricolore mène 3-2 dans cette série qui a été très serrée jusqu'à maintenant. On joint Emma Guerrero-Dufour aux abords du Centre Bell. Emma, quelle est l'ambiance sur place?
1: C'est vraiment une ambiance électrique, Jean-Sébastien. Il y a vraiment des centaines de personnes là, qui sont arrivées d'avance. Là, on est 2 heures avant le début de la partie pour pouvoir voir le match sur grand écran. On voit que les équipes de sécurité là du Centre Bell se préparent à une grosse soirée. Je les ai vues faire un petit caucus là devant le Centre Bell. Il y a le SPVM aussi qui exerce une forte présence ici. On sent vraiment qu'il y a de l'émotion dans l'air et pour l'instant, l'ambiance est assez bon enfant, je vous dirais. J'ai parlé à quelques partisans du Canadien. On les écoute.
2: Bonne gang de jeunes, là. Ils jouent bien. On a un bon coach, Martin. Hein? Disons que c'est encourageant d'écouter les Canadiens.
3: Fébrile. Pas dormir de la nuit. C'est un grand soir. Ça se passe ce soir.
4: On a mis l'ambiance dans le métro, je peux te le dire. Hein?
5: Go, Habs, go! Go, Habs, go!
0: Emma, il y a longtemps que le Canadien n'a pas remporté une série à Montréal devant des gradins remplis.
1: Oui, voilà, le Canadien n'a pas gagné de série devant ses partisans à Montréal depuis 2014 à cause de la pandémie, là, où il jouait devant des gradins vides. Et là, bon, comme je vous disais, l'ambiance est vraiment au rendez-vous et le fait qu'il soit à Montréal, ça pourrait effectivement peser dans la balance. Donc, si le Canadien l'emporte ce soir contre Tampa Bay, il passe à la deuxième ronde de la série. Et sinon, si Tampa Bay l'emporte ce soir, ils seront à égalité et devront s'affronter de nouveau dans un dernier match dimanche prochain en Floride.
0: Merci, Emma.
1: Au revoir.
0: Le salaire minimum au Québec atteint maintenant 16,60 $ de l'heure, une augmentation de 50 cents par rapport à l'an dernier. Le gouvernement caquiste affirme que les hausses qu'il a décrétées depuis son arrivée au pouvoir en 2018 totalisent plus de 38 %. Mais pour les organismes qui luttent contre la pauvreté, d'autres mesures doivent être mises en place afin de soutenir davantage les plus vulnérables. Aurélie Girard a préparé ce qui suit.
6: On est les premiers au Canada.
7: Aux yeux du ministre du Travail, Jean Boulay, le Québec est déjà très bon élève en matière de revenus disponibles.
6: Il faut accroître la capacité de payer des travailleurs tout en respectant la capacité de payer des PME.
7: La Fédération canadienne de l'entreprise indépendante salue d'ailleurs cette hausse jugée modérée. Mais aux yeux de plusieurs organismes, le salaire minimum ne suffit pas à lui seul pour contrer la précarité. Serge Petitclerc est porte-parole du collectif pour un Québec sans pauvreté.
8: Ça fait partie du filet social québécois, le salaire minimum. Et pour nous, ça veut dire le minimum pour assurer pas juste ses besoins de base, mais pour faire en sorte qu'une personne qui travaille à temps plein sorte de la pauvreté.
7: Un avis que partage la conseillère budgétaire à l'Association coopérative d'économie familiale du Nord de Montréal, Stéphanie Paquin, qui exige également des élus qui légifèrent en matière de besoins essentiels.
9: Si tout le monde avait la certitude de ne pas consacrer plus que 30 % de leurs revenus pour le paiement du loyer, on ne serait pas là à toujours dire que c'est insuffisant.
7: C'est d'ailleurs ce dont témoigne cet employé d'une petite épicerie du centre-ville de Québec qui gagne un tout petit peu plus que le salaire minimum.
10: Une paye de 2 semaines, mon loyer représente plus que 3 quarts de ma paye.
7: Selon les données de la chaire en fiscalité et en finances publiques de l'Université de Sherbrooke, les jeunes de 15 à 24 ans sont les plus touchés, suivis de près par les femmes qui représenteraient environ 58 % des personnes payées au salaire minimum au Québec. Ici Aurélie Girard, Radio-Canada, Montréal.
0: Le gouvernement Fréchette annonce qu'il va rappeler tous les projets de loi morts au feuilleton, y compris ceux de l'opposition, lors de la reprise des travaux parlementaires la semaine prochaine. La nouvelle première ministre a d'ailleurs averti ses troupes réunies en caucus à Rivière-du-Loup qu'elle entend maintenir la cadence. Christine Fréchette veut profiter de la session à venir pour montrer que la coalition Avenir Québec tient ses promesses sous son leadership. Mathieu Goyer.
11: Accueillie par ses députés à Rivière-du-Loup, Christine Fréchette leur lance un avertissement. Après 2 semaines d'un rythme effréné, la courte session parlementaire qui en comptera 5 se fera à la même vitesse.
12: Il y a une chose que je veux que vous entendiez, qui va être très claire pour moi, c'est qu'on va pas ralentir le rythme.
11: Non seulement le gouvernement rappellera tous les projets de loi qui étaient à l'étude avant la prorogation, mais il compte faire sa marque en en déposant de nouveaux. Dès la première semaine de travaux, la CAQ déposera un projet de loi pour maintenir les circonscriptions de Bonaventure et Anjou-Louis-Riel et un autre pour que les femmes aient un meilleur accès aux antécédents criminels de leurs conjoints pour lutter contre la violence conjugale. Christine Fréchette croit avoir donné à son parti une nouvelle impulsion depuis son assermentation, mais elle se défend d'avoir commencé officieusement sa campagne électorale.
12: On est en mode gouvernance.
13: gouvernance hyperactive. C'est différent d'une campagne électorale. Et puis, je ne considère pas déclencher de manière hâtive quoi que ce soit.
11: Mais à la CAQ, le travail d'unité n'est peut-être pas terminé. Une dizaine de députés étaient absents du caucus, dont Shirley Dorismond, qui a clairement laissé entendre qu'elle réfléchissait à son avenir. Le vice-premier ministre Yann Lafrenière assure que tout le monde pousse dans la même direction.
14: On est dans un train à grande vitesse. On n'a pas beaucoup de temps pour livrer. Puis le prochain arrêt, c'est quand? C'est les élections générales. Nous, on doit avancer vite.
11: Les députés seront de retour à l'Assemblée nationale mardi. Ici Mathieu Goyer, Radio-Canada, Rivière-du-Loup.
0: L'Union des producteurs agricoles du Québec invite ses membres, dont les terres se trouvent le long du trajet potentiel du train à grande vitesse sur le tronçon entre Montréal et Ottawa, à refuser l'accès à leurs propriétés. Le promoteur du TGV, Alto, a demandé à 1 000 000 de propriétaires privés de pouvoir visiter leur terrain afin de se familiariser avec les lieux. Reportage de Benoît Chapdelaine.
15: Karine Morin est propriétaire du Jardin des Cinq Sens à Mirabel. Elle ne signera pas la demande d'accès d'Alto.
16: Il n'est pas question qu'ils aient accès chez nous parce qu'ils n'ont pas un projet qui est clair. Tout est flou et ça ressemble étrangement à ce qui s'est passé il y a plusieurs décennies.
15: Le souvenir des expropriations de Mirabel, avec un aéroport qui n'a jamais pris son envol, demeure très vif dans la région.
16: C'est un manque de respect. Qui accepterait ça sur sa propriété, en banlieue ou en ville? Tout d'un coup, des inconnus débarquent, pouc, en plein pique-nique, puis s'en vient faire des trous dans ta cour. Voyons donc.
15: Un peu plus loin, sur le même rang, Christian Cardinal craint surtout que le TGV coupe sa terre en deux et l'oblige à de grands détours pour la cultiver.
17: Il va y avoir des rangs de campagne qui vont devenir des cul-de-sac. Si ça devient des cul-de-sac, ça va couper notre société, ça va couper nos villages et les gens autour.
15: Alto tente de rassurer les agriculteurs en rappelant que leur participation aux études préliminaires est volontaire. Le porte-parole, Pierre-Yves Boivin.
18: C'est certain qu'on veut préserver les accès de part et d'autre de la voie ferrée. Alors, soit en maintenant des chemins publics ouverts, mais en créant aussi des voies de passage pour les agriculteurs, soit par-dessus la voie ferrée ou sous la voie ferrée.
15: Alto prévoit présenter avant la fin de l'année un tracé plus précis du projet de TGV. Le début des travaux est prévu vers 2029. Ici Benoît Chapdelaine, Radio-Canada, Mirabel.
0: De plus en plus de jeunes sont à risque de développer des problèmes auditifs, notamment en raison de leur utilisation excessive des écouteurs. Une situation qui préoccupe l'Association québécoise des orthophonistes et audiologistes, qui lance donc une mise en garde au sujet des conséquences à long terme, qui, dans certains cas, peuvent être irréversibles. Diana Gonzalez a préparé ce qui suit.
19: Elisa, 20 ans, porte des écouteurs, notamment lors de ses déplacements.
20: Quand je me promène au moins un bon 2 heures là, dans les transports, etc., j'ai des alertes sur mon téléphone quand mon son est trop fort, fait que des fois je le baisse, mais en général, je porte pas vraiment attention. Vu que j'en subis pas encore les effets, je pense que je les réalise pas.
19: Selon Santé Canada, 80% des jeunes adultes sont plus susceptibles d'utiliser des écouteurs ou des casques d'écoute à haut volume pendant un peu plus grand nombre d'heures par semaine.
21: Moi, j'écoute beaucoup de musique. J'ai tout le temps mes écouteurs dans les oreilles. J'irais 5 heures par jour.
19: L'Association québécoise des orthophonistes et audiologistes s'inquiètent des dommages auditifs qui apparaissent de plus en plus tôt et peuvent dans certains cas être irréversibles. L'audiologiste Marie-Ève Beaulieu est la vice-présidente de l'association.
22: Le fait là, qu'on a des écouteurs sur les oreilles, qu'on est connecté à 100% là, quand même de manière régulière, ça a des impacts importants sur l'audition, puis ça rajeunit un peu les gens qui consultent en audiologie, en fait.
19: Des données de Santé Canada montrent que près de la moitié des jeunes de 19 à 29 ans rapportent avoir eu des symptômes comme des acouphènes.
22: Mais la personne, elle va percevoir scillement, bourdonnement, bruit de grésillement. Donc, c'est une stimulation qui est faite par le cerveau sans stimulation externe. Donc, la personne entend un bruit fantôme qui peut devenir très handicapant là, au quotidien.
19: Et qui peut nuire notamment au sommeil et à la concentration. Ici Diana Gonzalez, Radio-Canada, Montréal.
0: Et en terminant, en plus du hockey dont on parlait en ouverture de bulletin, il y a du basketball qui sera aussi très suivi ce soir, puisque les Raptors de Toronto feront face à l'élimination devant leurs partisans. Ils tirent de l'arrière 3-2 dans leur série contre les Cavaliers de Cleveland. En cas de victoire des Raptors, le 7e et ultime match aura lieu dimanche à Cleveland. C'était le Radio Journal. 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Bonne soirée de la part de toute l'équipe de la Salle des Nouvelles.

À 17h10, je vous l'avais dit, je l'avais promis, on allait revenir, oui, pour cette dernière heure d'émission. Et là, je suis triste. Franchement, je me sens triste. Je suis toute seule en studio. Habituellement, à cette heure-ci, j'aurai un collègue du Téléjournal Ontario qui sera avec moi. On est vendredi, donc ça veut dire que ce serait normalement Sébastien Saint-François. Mais il n'a pas pu se joindre à moi en studio. Sébastien est occupé justement à préparer ce Téléjournal Ontario 18h. Et donc, quand même, je vais vous parler du menu du Téléjournal oui, Ontario. Entre autres, ben, vous venez de l'entendre là pendant le bulletin d'information à la toute fin, en fait. Et vous le savez probablement, les Raptors qui reçoivent les Cavaliers de Cleveland ce soir. C'est le match numéro 6. Vous le savez aussi, c'est un match absolument crucial pour les Raptors qui font face à l'élimination. C'est mon collègue Léo Molinier qui sera là, qui en fait va suivre le match. Il sera à Jurassic Park devant l'Arena Bank Scotia dans à peu près quoi, moins d'une heure là sur les ondes et pendant cette émission du Téléjournal Ontario. Alors, il y a ça. Philippe de Montigny aussi, qui est venu tantôt, si vous n'étiez pas à l'écoute un peu plus tôt de cette émission. Philippe de Montigny, qui est le chef de bureau du bureau économique de Radio-Canada ici à Toronto. Philippe est venu nous parler de son reportage du jour. En fait, il s'est intéressé puis il est allé dans la région d'Oshawa. Oshawa, vous savez, c'est une de ces communautés qui ont été beaucoup touchées par toutes les difficultés qu'on a là avec les États-Unis. Bon, les tarifs par exemple, notamment industrie automobile, très touchée dans la région d'Oshawa. Oshawa essentiellement qui se dit on voudrait devenir la nouvelle plaque tournante, ou en tout cas un centre important au niveau du développement de toutes sortes de services, pouvoir faire de la construction de matériaux qui vont servir à la défense. On a compris que Mark Carney, le gouvernement fédéral, veut investir et investit. En fait, pas juste veut, investit massivement au niveau de la défense. Et donc, Oshawa se dit, nous, on est parfait pour pouvoir accueillir ces investissements-là, pour pouvoir contribuer à l'industrie de la défense au Canada. Philippe est allé faire un tour et nous en parlait un peu plus tôt ici dans l'émission. Il a préparé un reportage télévision aussi. Nous invitait vraiment à l'écouter le Téléjournal Ontario ce soir parce qu'il va y avoir des images fort intéressantes et très, très belles. C'est ce qu'il nous disait tantôt. Donc, il y a ça également. On va revenir aussi au Téléjournal Ontario sur le hockey. Les Canadiens qui sont en position de se qualifier au deuxième tour des éliminatoires en battant le Lightning de Tampa Bay. Pourquoi pas? On rêve. Et en terminant, autre chose, Lounane Charpentier aura un reportage pour nous, Téléjournal Ontario, début des mises en candidature pour les élections municipales. Elle s'est intéressée au dossier ou à la situation à Toronto. Donc, vous écoutez ça à partir dans environ 45 minutes, à 18h.

0: Et on y était juste avant d'aller écouter le radiojournal de 17h. On y retourne grâce à la magie des ondes, mais aussi grâce à la magie de Charles Le Bourgeois, qui est toujours sur place à l'école secondaire Étienne Brûlé. Vous avez d'autres invités pour nous, évidemment. Donc, école secondaire Étienne Brûlé, les gens qui n'étaient pas des nôtres tantôt, c'est la 30e production théâtrale. Waouh, bravo. Vraiment, l'école secondaire Étienne Brûlé, Charles, qui a développer une expertise en la matière, c'est réellement attendu année après année. Il y a un spectacle qui débute à 19h30. On présente non pas une, mais deux comédies inspirées de l'univers du dramaturge français Eugène Labiche.
1: Absolument, Martine, vous l'avez dit. Deux spectacles. Donc, d'abord, l'avocat pellicule. Et puis les suites d'un premier lit, ce sont les deux pièces qui seront présentées dès 19h30, un petit peu plus tôt. On s'est entretenu avec plusieurs étudiants qui incarnent les personnages de ces pièces. Cette-ci, on va passer de l'autre côté de la scène, si j'ose dire, côté technique, avec l'équipe technique. Je suis entouré de Malak Yamani et Alimatou Chérif, toutes les deux donc étudiantes à l'école Étienne.

0: brûlée, mais aussi avec André Parent, qui, elle, est la coordinatrice de l'équipe technique. Alors, merci à toutes les trois. D'abord, j'aimerais vous poser une première question, puisque nous sommes à 2 heures et quelques minutes du début du spectacle. Quel est le sentiment qui vous anime, Malak?
1: Chaque fois qu'on présente un spectacle, je me sens fière des acteurs grâce à leurs efforts et aussi à notre équipe, puisqu'on a vraiment travaillé très fort pour animer ce spectacle.
0: Animatou, vous, quelle est votre sensation là?
2: Je suis d'accord avec Malak, ça me rend très fière de voir le parcours de la production théâtrale. Et ma partie préférée du spectacle, c'est surtout voir la réaction du public quand on met les effets sonores et quand on met un genre de lumière. Ça donne beaucoup de joie.
0: Pourquoi est-ce que vous avez accepté de faire partie de ce projet? Qu'est-ce qui vous a motivé à la base, Malak?
1: Puisque nous sommes très expérimentés dans notre équipe, on adore prendre charge et faire toutes les arrière-scènes, comme par exemple la lumière. Je m'intéresse beaucoup à toutes les étapes avant les préparer, par exemple préparer les gels pour les lumières, utiliser l'échelle pour tout faire, et c'est vraiment amusant.
0: Qu'est-ce que vous préférez le plus, par exemple, Ali Matou, dans ce travail technique, en régie? Qu'est-ce qui vous excite le plus?
2: Ce qui m'excite le plus, c'est définitivement les réactions du public. Originalement, je n'allais pas participer à la production, mais je me souviens l'année passée le genre de communauté qu'on a créé grâce à la production théâtrale, et j'ai décidé de le faire encore cette année.
0: André Parent, vous qui êtes la coordinatrice côté technique de ce spectacle, vous avez former, peut-être conseiller, observer ces étudiants en régie côté technique. Quelles sont vos observations? Qu'est-ce que vous avez pensé de tout ce processus? Est-ce qu'ils seront à la hauteur pour ce soir?
3: Ah, c'est certain qu'ils vont être à la hauteur. On les a bien préparés, mais elles étaient très enthousiastes, et puis elles ont donné beaucoup de temps. Donc, on a eu la chance de vraiment pratiquer, répéter, répéter et encore répéter. Donc, ça va être un bon produit ce soir. Et puis, l'excitation est vraiment là. On sent des petits papillons là dans l'estomac. Donc, on est très excités de les voir performer. Nos techniciens, c'est des gens qui sont à l'arrière, qui sont très discrets, mais très efficaces. Et puis, elles vont nous faire un jeu de lumière, elles vont s'occuper du son, des micros, etc. Donc, c'est vraiment un beau moment de les voir arriver à ce point-ci, où est-ce qu'elles sont confortables dans leur rôle.
0: Quels sont les enjeux principaux d'un tel spectacle? Vous allez présenter 2 pièces de théâtre dans une école, non pas avec des professionnels, mais avec des étudiants, même s'ils ont travaillé dur durant toute l'année. Quels sont les principaux enjeux?
3: Oh, on est prêt. Les enjeux sont bien sûr, on veut pas qu'il y ait de problèmes techniques. On veut pas que le son nous lâche en plein milieu, ou qu'il y a une lumière qui brûle aussi. Donc, c'est excitant, mais c'est en même temps un petit peu énervant, parce qu'il faut s'assurer que tout fonctionne bien, puis qu'on a des plans aussi. Si jamais il y a quelque chose qui arrive, on peut réagir rapidement pour corriger la situation.
0: Malak, vous disiez que vous aviez déjà un certain bagage de l'expérience niveau technique. Vous n'êtes pas encore allé sur scène, j'imagine. Vous n'avez pas encore exercé cette activité de comédienne. Est-ce que c'est éventuellement quelque chose que vous aimeriez, après avoir travaillé en technique, de passer côté projecteur et d'être sur scène, de jouer un personnage?
1: Avec tout que j'ai vu, je crois que pour moi, j'adore plus faire la technique, puisque je préfère plus regarder et contrôler tout lorsque je ne suis pas capable, honnêtement, de parler devant un public, puisque je suis trop gênée, honnêtement.
0: En tout cas, vous le faites bien à la radio, mais c'est sûr que devant un large public, c'est autre chose. Ali Matou, vous, monter sur scène devant un public, c'est quelque chose qui éventuellement vous intéresserait à l'avenir?
2: Peut-être pas pour moi, parce que j'aime beaucoup être derrière la console, et j'aime voir encore une fois le spectacle prendre vie. Et c'est un bon spectacle, et ça n'aurait pas pu prendre place sans l'aide de Madame Rancourt et l'aide immense de notre direction ici à Étienne-Brûlé.

0: Et je suis très, très, je suis très heureuse d'avoir fait partie de ceci. C'est honnêtement, je n'aurais jamais dit non si j'aurais devoir expérimenter ceci.
1: Donc vous revenez l'année prochaine.
0: Oui, certainement.
1: Vous, Animatou, qu'est-ce que vous aurez appris à la fin de ce processus, à la fin de toute cette année, si vous pouviez nous expliquer un petit peu le bilan que vous tirez de cette expérience?
0: De cette expérience, je tire beaucoup de leadership parce que j'ai fait la pièce théâtre l'année passée et on a maintenant de nouveaux techniciens et on doit les apprendre à tout faire et c'est un bon moment de pouvoir les apprendre et pouvoir les voir avoir du succès sur la console, sur les sons, sur les micros. C'est un très bon moment et c'est beau à voir.
1: En préparant un dernier mot, peut-être pour le public de ce soir, vous serez en backstage, comme on dit, mais si vous pouviez peut-être adresser un mot avant le début du spectacle.
2: Oui, bien, on attend le public en grand nombre. Venez à Étienne Brûlé, c'est sur la rue Banbury à Toronto, à 7h30. On va être là, on va vous accueillir et on va être très contents de vous voir.
1: Deux pièces donc qui seront présentées, L'avocat pellicule et les suites d'un premier lit des comédies d'Eugène Labiche, ce dramaturge français du 19e siècle. Merci à toutes les trois d'avoir participé à cet entretien. Bonne continuation, bon courage pour ce soir. Voilà, Martine, je ne sais pas si le théâtre c'est quelque chose qui vous intéresse, mais en tout cas j'ai cru comprendre qu'il restait des places pour ce soir. Donc voilà, c'est l'occasion pour la communauté francophone de Toronto, ceux qui aiment la culture. Et puis le théâtre en particulier de découvrir, s'ils ne connaissent pas encore ces deux pièces d'Eugène Labiche, donc dès 19h30 ici à l'école Étienne Brûlé à Toronto.
3: Ouais, honnêtement, je suis jamais allée, mais je suis partie de Toronto, ça fait un bout de temps que j'ai pas habité ici, mais j'ai connu beaucoup de gens qui sont allés et à chaque fois on me dit il faut y aller au moins une année pour comprendre. C'est toujours bon, le jeu est là, il passe tellement de temps à répéter que vraiment ça vaut la peine de se déplacer pour encourager la jeunesse puis la relève d'aujourd'hui. Donc merci. Merci, moi je vais essayer de m'y rendre si possible. Là, je vous dis que c'est un peu serré, mais bref. Merci beaucoup, Charles. Je vous souhaite un beau
1: Ben oui.
3: week-end et surtout
1: Ben...
3: bonne course.
1: Merci,
3: Est-ce
1: merci
3: que vous
1: beaucoup. Je rappelle que... Oui, allez-y, je vous écoute.
3: voulez-vous relancer votre invitation que vous nous aviez faite au début de l'émission, d'aller vous voir à la fin de votre course?
1: Oui, alors absolument, pour ceux qui n'étaient pas là, je cours le semi-marathon ce dimanche en préparation du marathon qui aura lieu, lui, au mois d'octobre prochain, et j'invite toutes les âmes de bonne volonté et les collègues en
3: Oui.
1: particulier qui se sont engagés. Je leur rappelle leur promesse de venir, pourquoi pas encourager les coureurs et moi notamment à venir nous applaudir à la ligne d'arrivée. Tous les détails sont disponibles sur le site internet du marathon de Toronto, parce que j'ai pas l'adresse de la ligne d'arrivée en tête, mais c'est du côté de la place des expositions, si ma mémoire est bonne, et j'espère franchir la ligne d'arrivée autour de 10h, 10h15, entre 10h et 10h15 le matin de ce dimanche. Donc Martine, j'ai hâte de vous retrouver. Venez avec des casseroles, faites du bruit
3: Se venir avec Kiwi le chien.
1: Venez avec Kiwi le chien, absolument. Ça me fera plaisir de vous y voir.
3: Merci Charles, puis ben bonne chance pour
1: Merci,
3: votre
1: merci.
3: course de dimanche. Et donc on parlait justement de théâtre, de ce théâtre à l'école Étienne Brûlé. Ça dit en passant, si vous êtes dans la région de Kingston, ben je fais un bond là, mais suivez-moi. C'est pas du théâtre comme tel, mais il a sorti au théâtre Le Sésame qui vous est proposé demain le 2 mai, c'est à 19h et c'est l'humoriste François Massicotte qui y sera. C'est présenté par le Centre culturel Frontenac. Alors, encore une fois, il y a des billets disponibles. C'est au 1290 rue Wheat Hill à Kingston.

Cette interlude musicale qui nous amenait directement au Japon, c'était Kyoto, composition de Joseph Pepe Danza, musicien né en Argentine mais établi au Canada, reconnu pour ses explorations entre musique du monde, jazz, tradition méditative. Et voilà, cette pièce est tirée de l'album Emerge, enregistré en 1999. C'était donc Kyoto. La chanson aussi voulait nous présenter ou nous dire que en ce 1er mai, on est au début du mois du patrimoine asiatique. C'est donc

0: occasion évidemment unique de reconnaître, célébrer la diversité des cultures, des histoires et des contributions des communautés asiatiques partout au Canada. Et voilà, c'était Kyoto. 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
0: Voilà, vendredi, et on parle de cinéma avec notre spécialiste Hudson Moura, professeur à l'Université métropolitaine de Toronto. Bonjour Hudson.
6: Bonjour Martine.
0: Alors, parmi les sorties très attendues du moment, dois-je vraiment le nommer? Devil Wears Prada 2, qui ramène à l'écran des personnages devenus absolument cultes. Mais cette suite, est-ce qu'elle réussit vraiment à retrouver l'esprit, l'intelligence et le mordant du premier film? Donc, voilà, je vous lance là-dessus parce que moi, j'ai entendu plein de bonnes choses.
6: Oh.
0: Qu'est-ce que vous en pensez, vous?
6: Moi, je trouve de bonnes choses, je sais pas si je peux le dire.
0: Okay.
6: En partie, oui, le casting est là. Ça, c'est la grande qualité du film. Donc, Mary Streep, Emily Blunt.
0: Comment se tromper,
6: ils sont extraordinaires. Ces deux actrices, je pense que c'est le bijou du film. C'était dans le premier, et ça va être dans le deuxième. Sauf que Mary Streep, dans le premier, elle était plus mordante. Elle était plus tranchante. Mm-hmm. Donc, c'était la qualité et c'était, je pense, que la nouveauté de ce personnage.
0: Ici, elle a évolué.
6: Un peu adouci. Mm-hmm. C'est un peu...
0: Mais la maturité, la vieillesse, c'est ça aussi. Non, ça adoucit, c'est vrai. Donc c'est,
6: je sais
0: c'est
6: pas.
0: Réel.
6: Ça peut devenir aussi un peu... je sais pas. Mais Emily Blunt, c'est aussi super. Je pense que les meilleures répliques sont à elle. Elle est très très intelligente, très intéressante. C'est une super actrice. Je pense que c'est son meilleur rôle au cinéma. Elle a fait beaucoup de films depuis, mais je l'adore dans ce film.
0: C'est vrai. C'est vrai. J'ai pas vu le film, mais c'est vrai qu'elle était bonne dans la première, puis ses répliques étaient vraiment super mordantes aussi. Donc j'ai hâte de voir. Le principal problème du film.
6: Bon, l'histoire. J'ai trouvé que c'est l'histoire. Bon, c'est, okay. Elle n'est pas aussi originale,
0: problème.
6: Intéressante comme dans le premier. Je pense que il y a. C'est comme pour moi, c'est daté. L'histoire, c'est il y a un petit conflit au départ du film qui lance l'histoire, mais dans 10 minutes on oublie ça, on rentre dans une retrouvaille des copines et tout le monde est bien, tout le monde est contente, et les choses marchent, et donc seulement vers un peu plus vers la fin qu'il va avoir un deuxième conflit. Mais je pense que le scénario il aurait pu être pour 20 ans. On a attendu longtemps.
0: Oui, hein. C'est vrai.
6: L'histoire, elle pourrait être un peu plus intéressante, avec plus de surprises.
0: D'accord. Est-ce que le film, quand même, réussit à montrer l'évolution du monde, la mode, du journalisme aussi, comme vous le dites, en 20 ans?
6: Oui, exactement, parce que ça, c'est les grandes nouveautés du film, je trouve. Parce que c'est un monde qui, beaucoup de monde, comme moi, on connaît à peine. Et le journalisme, on connaît très bien.
0: Oui, et mais donc, la mode, pas mal moins, oui.
6: Et donc, ces deux côtés-là, ça reste daté. On voit pas. Il continue la discussion sur le passage entre l'imprimé vers le en ligne. Donc c'est un peu une question de 20 ans.
0: Bon, ouais.
6: La mode, il parle pas des influenceuses parce qu'aujourd'hui, qui domine beaucoup la mode, ce sont tous les réseaux sociaux qui n'existaient pas en 2006.
0: Non, c'est
6: parce
0: vrai.
6: Que le smartphone, c'est 2007. Donc, les influenceuses, aujourd'hui, elles sont super importantes. D'ailleurs, même dans le press screening, elles ont toute une rangée spéciale pour eux. C'est vraiment, même dans le journalisme, c'est pas seulement la mode, ils ont une place spéciale. Donc, ils touchent pas à ces sujets-là. Je trouve que ça, c'est... Et même le personnage principal, Anne Hathaway, elle a passé 20 ans comme journaliste investigative avec plein de prix. pour un journal très sérieux, elle a voyagé le monde, mais son personnage, c'est exactement le même de 2006.
0: Oh! Et ça, c'est très frustrant. Ça a tellement changé. Je veux dire, tous les journalistes ont des comptes Instagram, des comptes comme sont sur X, puis c'est vraiment...
6: Non, et sa naïveté, sa manière de réplique avec les deux actrices, de deux personnages principaux, tout ça... On voit pas une évolution en quelque sorte du personnage.
0: Sens-là. Ah d'accord, donc on voit pas une femme forte là qui une professionnelle assumée qui a pris sa place dans l'industrie.
6: Sûre d'elle, qui d'ailleurs c'est la prémisse du film, c'est pour ça qu'elle revient dans ces magazines justement pour aider. Exactement, pour rebrand le magazine.
0: Mais là,
6: voilà.
0: Hudson, vous me faites de la peine. J'ai des billets pour aller voir Devil Wears Prada dimanche. Puis là, j'étais super contente. J'étais vraiment heureuse. Vous venez de me faire de la peine.
6: Mais écoute, c'est Hollywood. Il faut pas trop attendre. Il faut s'amuser. Prendre popcorn.
0: Moi qui vais jamais au cinéma en plus. Oh, Hudson. OK, là, on parle de hot dogs. D'accord. Hot Dogs qui se poursuit jusqu'à dimanche. Bon, à Toronto, évidemment. Il y a The Sandbox. Il y a des documentaires encore à surveiller. Là, c'est encore. Donc, The Sandbox de Kenya Jade Pinto, présenté demain matin. Un film marquant qui nous amène au cœur des nouvelles frontières sur la surveillance et le contrôle technologique. Parlez-nous de Sandbox.
6: Excellent film. D'ailleurs, voilà une cinéaste femme très forte, très liée à ses origines, avec un film spectaculaire. Il faut le voir. C'est un film qui parle sur toutes les technologies de surveillance et contrôle, mais sur un groupe spécial. C'est un groupe très vulnérable, qu'on peut faire tout ce qu'on veut avec eux, qui sont les demandeurs d'asile. Et ils n'ont pas de personne pour les soutenir. Personne veut veut avoir une responsabilité sur eux. Et donc, il y a toutes sortes des entreprises et des gouvernements qui vont les transformer en quelque sorte des cobayes. Ils vont tester des équipements technologiques pour le contrôle de frontières. Donc, toute l'intelligence artificielle, toutes les biométries qu'on peut imaginer, ils vont tester sur ces groupes. Et le film, c'est époustouflant.
0: Quel sujet! C'est une incursion dans quelque chose qu'on connaît pas du tout, là.
6: Ouais, c'est-à-dire ils sont très avancés dans cette technologie-là. Oh. Et même si on avait, moi j'ai travaillé un peu là-dessus sur les camps des réfugiés. Il y a beaucoup de, je connaissais beaucoup sur ce sujet, sur high-tech, comment ces camps des réfugiés ils sont devenus la technologie à fine pointe là, c'est super, mais avoir toutes ces connaissances, comment ils manipulent toute cette population, c'est assez incroyable. C'est le capitalisme dans
0: pur
6: sa
0: et dur,
6: puissance
0: là,
6: maximale.
0: Ouais, donc pire tout ce qu'il y a de pire. Qu'est-ce qui rend ce film là si fort, vous disiez la réalisatrice, le incarner, c'est ça?
6: Oui, c'est-à-dire que c'est une réalité qu'on connaît très peu.
0: Ouais,
6: et donc, je pense qu'elle apporte beaucoup des entrevues très puissantes avec des chiffres incroyables, des données on peut même pas imaginer comment certains gouvernements ils vont même laisser la place aux trafiquants d'êtres humains de prendre contrôle de la situation parce que les gouvernements ils veulent pas touchés à cela, ils veulent aucune responsabilité et donc ils vont laisser la place à ces groupes parce que à ces moments ils vont en quelque sorte arrêter ces mouvements, mais ils vont transformer ces gens en esclaves, ils vont abuser, c'est toutes sortes de choses.
0: C'est affreux, ce que vous me dites. Mais c'est un film important là, faut voir.
6: Il faut le voir. C'est dense, c'est intense.
0: Ouais. Important aujourd'hui, ce film.
6: Exactement, parce que on connaît à peine comment elle montre aussi une donnée que moi je connaissais pas, c'est que ces entreprises elles vont dans le des pays d'Afrique, par exemple,
0: ouais.
6: Pour

0: fait une collecte de données sur les gens. Donc, avant que les gens entreprennent ces chemins de l'exil, donc ils ont déjà les données de ces gens. Donc, il y a la biométrie, tout qu'on peut imaginer, même la rétine, il collecte l'image de tous ces gens avant qu'ils se déménagent, avant qu'ils bougent, avant qu'ils sortent de leur pays. Et c'est quoi le discours pour leur protection, pour leur inclusion? C'est ça, c'est vraiment incroyable.
1: C'est lourd. Donc, mais il faut être prêt à voir un film comme celui-là. Il faut avoir l'espace mental, puis avoir.
0: Oui, il faut être ouvert. Absolument.
1: Ok, demain matin. Parmi les films canadiens aussi qui ont particulièrement marqué cette édition de Hot Docs, Hudson, et donc. Une photo à Saigon, ça on en a parlé un peu plus tôt. Donc oui, une photo à Saigon, coup de feu sur deux vies. Ça c'est le nom au complet du film de Kim Nguyen et Anti-Diva de Carol Pope, Confessions de Michelle Mama. Peut-être d'abord nous rappeler une photo à Saigon de Kim Nguyen. De quoi parle le film?
0: Dans ce film, c'est assez intéressant. C'est le cinéaste Kim Nguyen. Il a fait Rebelle, qui c'est un film canadien qui était nommé aux Oscars. C'est un film qui c'est assez intéressant la prémisse parce que il va prendre la photo qui s'appelle Les Auctions à Saigon. C'est la photo qui montre des soldats vietnamiens en train de tuer un rebelle à l'époque qui s'est devenu. C'est une photo faite par Eric Adams qui est devenu l'image iconique de la guerre du Vietnam. Donc, ce qu'il va faire, c'est qu'il va voir qu'est-ce qu'il y a derrière cette photo, les gens impliqués, toute l'histoire derrière cette photo, pour en quelque sorte faire le portrait de cette guerre.
1: Ouais. Donc, derrière, comme vous dites, cette photo-là, quelle était l'histoire derrière cette photo-là, essentiellement? C'est de faire parler cette image-là. Pourquoi est-ce que c'est un documentaire qui peut toucher même quelqu'un qui connaît pas bien la guerre du Vietnam?
0: Parce qu'il, à la place de faire un documentaire historique, il va voir comment la guerre touche les gens dans les familles. Par exemple, cette personne, on sait pas exactement, on n'est pas sûr qui est cette personne. Il y a deux familles qui revendiquent qu'il était leur père. Il y a plutôt une famille qui veut voir le corps, les dépouilles de cette personne, parce que ça, c'est
1: c'est une quête pour les familles.
0: Oui,
1: non?
0: Mais les gouvernements, les dictatorships, les dictateurs, ils ont toujours cette pratique de disparaître les gens. Ça, c'est très, très mauvais, très dommage pour la famille.
1: Ben oui, les familles qui peinent donc à faire réellement un deuil quand on n'a pas retrouvé le corps, quand on n'a pas accès au corps, ça reste, puis on sait ça de plein de familles.
0: Et aussi, il y a l'histoire de la femme du monsieur qui tue l'autre. Oh. Donc, elle est déménagée, elle est immigrée au Canada. Et donc, on voit aussi son point de vue parce que elle aussi, elle était presque tuée par son ex-mari.
1: Donc, important de voir même au-delà de la guerre du Vietnam comme telle pour comprendre les effets de la guerre, tout simplement. Puis, Dieu sait, Hudson, que c'est encore pertinent aujourd'hui en 2026, malheureusement.
0: Ouais.
1: Et donc, autre documentaire aussi, on s'en va complètement ailleurs. Carol Pope au centre du documentaire Anti-Diva de Michelle Mama. Vous vouliez nous en parler. Pourquoi est-ce que, parce que là, on a parlé de plein de choses comme vraiment, tu sais, importantes, assez lourdes, c'est ce que je voulais dire essentiellement. Pourquoi est-ce qu'un film sur Carol Pope, une chanteuse, pourquoi c'est important ça?
0: C'est la culture queer. Du Canada, du Toronto. Donc c'est un personnage super important pour les années 70, 80 ici à Toronto pour comprendre tout un groupe des gens, des jeunes qui ont en quelque sorte basculé un peu toute la société torontoise avec un discours queer qui c'est un discours qu'on voit pas souvent. Elle est devenue icône, elle est encore elle est toujours là.

0: Elle fait de spectacles, elle vient souvent à Toronto pour faire des spectacles. Et donc, dans ce film, on apprend beaucoup sur l'histoire de Toronto. Donc, il y a des images, il y a elle qui parle sur sa trajectoire. C'est super
1: Et
0: important.
1: Des images, quoi, de Toronto des années 70?
0: Exactement, oui. 60, 70, 80, c'est assez intéressant, c'est super beau, le film. Et je pense que c'est important aussi pour nous, pour connaître où nous sommes, en fait, qui était là avant nous, hein. Donc, c'est le film qui récupère toute une mémoire. J'ai trouvé le film très intéressant, très important pour la jeunesse.
1: Ouais, pour la jeunesse, pour la communauté queer ou la communauté en général, comment vous situez par rapport à ça? Parce que je pense à la société dans laquelle on vit, je pense à toute la polarisation aujourd'hui, l'importance d'un film comme celui-là, selon vous, dans un climat politique et social comme celui qu'on vit en ce moment?
0: Oui, parce que parfois, une erreur de la jeunesse est de penser qu'il commence quelque chose. Et en fait, il y a ce sont des cycles. Et chaque génération, elle apporte quelque chose d'original. Là, à cette époque, c'était le punk rock, quelque chose qui n'existe pas autant aujourd'hui. Donc, qu'est-ce que cette culture a apporté à ces moments-là? Donc, c'est toute une contestation, c'est tout un discours assez provocateur, inclusif, très important. Et aussi, on parle beaucoup de gays hommes. On ne parle pas autant de gays femmes. Donc, les lesbiennes, elles sont pas aussi présentes dans le cinéma. Si on
1: Alors
0: fait
1: que
0: la
1: là, oui,
0: liste de
1: là.
0: films,
1: Ouais.
0: et là, on a un personnage super important, iconique de la culture locale.
1: Ouais. Alors, on écoute ou on va regarder donc vos propositions, vos suggestions. Je vais peut-être faire la liste, pourquoi pas. Donc, Carol Pope, Anti-Diva. Donc, c'est essentiellement un documentaire sur cette chanteuse-là, icône de la culture queer. On a Saigon, non, Une photo à Saigon de Kim Nguyen. On avait également Sandbox. Celui-là, vous en avez dit énormément de bien. J'ai l'impression qu'il faut quand même avoir être capable de le prendre, peut-être. Ça me semble assez dur comme
0: Non,
1: film.
0: non,
1: Non,
0: c'est
1: pas. OK.
0: plutôt les informations qui sont
1: D'accord.
0: dures à gérer, mais ce sont des informations importantes de l'avoir.
1: D'accord. Et ça, c'est donc dans le cadre de Hot Docs qui se poursuit jusqu'à dimanche à Toronto. Sinon, en cinéma, aujourd'hui, en ce 1er mai, c'est l'ouverture, en fait, de ce film-là. 20 ans, non, ouais, 20 ans après, Devil Wears Prada 2.
0: Et aussi,
1: Ah.
0: Hot Dogs finissent dimanche avec
1: Oui.
0: une session spéciale gratuite quand ils vont dévoiler le meilleur film documentaire canadien. Parce que les trois films que j'ai parlé sont tous canadiens. On est fiers.
1: On est fiers, oui. Merci, Hudson Moura. C'est toujours un plaisir de vous accueillir en studio.
0: Merci,
1: Merci
0: Martine.
1: beaucoup. 17h, presque 50 minutes déjà. Voici le bulletin d'information local, régional, provincial avec Andrea Pozzo-Martinez.
2: Merci beaucoup, Martine. La période de mise en candidature pour les postes de maire, de conseiller municipal ou de conseiller scolaire est ouverte depuis aujourd'hui en Ontario. À Toronto, des candidats pouvaient se présenter à l'hôtel de ville pour s'inscrire dès ce matin. Lionel Charpentier.
3: Les élections municipales à Toronto n'auront lieu que le 26 octobre, mais la période de mise en candidature est déjà ouverte. Dans la métropole, 25 postes de conseiller et un poste de maire sont ouverts.
4: This is a really important moment for the city.
3: Brad Bradford se prépare à ce jour depuis des mois. Le conseiller de Beaches East York a annoncé l'an dernier qu'il tenterait à nouveau sa chance comme candidat à la mairie.
4: Be focused on the three C's.
3: Ses priorités pour cette campagne, la criminalité, la congestion et le coût de la vie. Brad Bradford s'était classé 8e aux dernières élections partielles en 2023, gagné par Olivia Chow.
5: We can talk about the election later.
3: Questionnée à maintes reprises, la mairesse n'a toujours pas confirmé si elle compte se représenter.
5: And I am very focused in doing my job.
3: Selon le politologue Peter Greff, son silence fait partie d'une stratégie.
6: Elle pense qu'elle perdra une certaine crédibilité dans sa fonction de maire. Si les Torontois se questionnent si chaque décision est en fin de compte une décision électoraliste.
3: Madame Chao met toutefois régulièrement de l'avant ses projets pour la ville après 2026, ce qui laisse fortement croire qu'elle pourrait briguer un nouveau mandat. Si tel est le cas, la course pourrait se jouer entre elle et Brad Bradford. Les candidats ont jusqu'au 21 août à 14 heures pour déposer leur candidature. Ici Lounane Charpentier, Radio-Canada, Toronto.
2: Puis à Oshawa, un juge a statué cet avant-midi qu'il y avait assez de preuves pour instruire un procès contre deux policiers de la région de Durham relativement à un accident qui avait fait 4 morts sur l'autoroute 401 en 2024. La collision entre plusieurs véhicules est survenue après que la police eut poursuivi un suspect et son passager qui roulait à contresens près de Whitby, à l'est de Toronto. Les explications de Jean-Philippe Nadeau.
7: L'unité des enquêtes spéciales avait déjà déposé l'an dernier des accusations contre le sergent Richard Flynn et l'agent Brandon Hamilton. Mais la défense remettait en question la raison d'être d'un procès. Le juge a toutefois déclaré qu'il y avait assez de preuves pour qu'un jury puisse conclure qu'ils avaient joué un rôle important dans l'accident. 3 des 4 victimes circulaient en direction est lorsque leur voiture a été percutée par un camion U-Haul qui roulait à contresens sur la 401. Les victimes sont 2 grands-parents et un bébé dont les parents avaient été gravement blessés dans la collision frontale. Le conducteur du camion, qui avait été pris en chasse par la police après un vol dans une LCBO, avait été tué et son passager gravement blessé également. Le sergent Flynn et l'agent Hamilton sont accusés de négligence criminelle ayant causé la mort et de négligence criminelle ayant causé des blessures. Ils devront retourner au tribunal d'Oshawa à la fin mai pour le début de leur enquête préliminaire. Les parents du bébé les poursuivent par ailleurs au civil pour 25 millions de dollars. Le passager du camion, qui n'avait jamais été accusé relativement à la poursuite, a depuis été condamné à 2 ans de probation pour le vol d'alcool. Ici Jean-Philippe Nadeau, Radio-Canada, Toronto.
2: Et puis en terminant, le prix du litre d'essence dépasse les 2 dollars dans certaines régions du pays aujourd'hui. Les tensions entre Washington et Téhéran ont fait brièvement bondir le prix du baril de pétrole hier à plus de 126 dollars américains. Il se situe ce matin à environ 110 dollars. Jean-Philippe Robillard a plus de détails.
8: Dans les stations-service de la grande région de Montréal, la réaction est toujours la même quand les automobilistes viennent faire le plein.
9: C'est cher, j'aurais dû faire le plein la semaine passée.
10: Ça me fait capoter moi aussi. Je travaille pour rien. On fait rien de payer.
11: Oui, personnellement, un plein d'essence, ça me coûte 105$, puis je le garde à chaque 3 jours, mon truck. Fait que, un moment donné, on vient travailler, mais il reste plus grand cash.
12: Ils ont enlevé les taxes par rapport au gaz et tout, puis ça continue d'augmenter.
8: C'est que le prix du litre d'essence a franchi la barre des 2 $ dans la région de Montréal, même si le gouvernement fédéral a suspendu la taxe d'accise de 10 cents sur l'essence. Et pour cet employé d'une station-service, ce n'est pas toujours facile quand les automobilistes viennent payer.
9: Mais là, ça a encore piqué à 2 $ du litre, donc ils sont pas contents, tu vois. Ils sont tous frustrés un peu, mais bon.
8: Ailleurs au pays aussi, c'est compliqué pour les automobilistes. À Toronto, le prix du litre d'essence tourne autour de 1,89 $. À Edmonton, à 1,93 $. Mais c'est à Vancouver que c'est le plus cher. Il est à 2,21 $. Nicolas Ryan de CA Québec surveille de près ce qui se passe.
13: Si on regarde par exemple les marges au détail en ce moment des détaillants, on n'est pas dans une situation qu'on considère problématique chez CA Québec. Donc par le passé, on a vu là, du 15-20 sous de marge à plusieurs endroits. À ce moment-là, on va sonner l'alarme. C'est vraiment là, au niveau du coût d'acquisition que tout se joue en ce moment.
8: Et avec l'impasse dans les négociations pour mettre fin à la guerre en Iran et le blocus qui se poursuit toujours dans le détroit d'Ormuz, la flambée des prix du pétrole n'a pas fini de faire rager les automobilistes. Ici Jean-Philippe Robillard, Radio-Canada, Montréal.
2: Voilà Martine, c'est ce qui complète les informations.
1: Merci Andrea.
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1: Et dans la mosaïque, oui, qui va tirer sa révérence très bientôt. En fait, moi, je vais la tirer très bientôt pour commencer cette fin de semaine. J'espère que vous avez apprécié cette émission. Je vous rappelle donc quelque chose, là, quelques trucs à vous mentionner avant de se laisser aller pour le week-end. Donc, les Raptors, dois-je vous le rappeler, sont en performance très importante. Ce soir, c'est le match 5 au centre Scotiabank. Alors, les Raptors qui font face à l'élimination. Go Raptors, go! Hockey, les séries éliminatoires se poursuivent. Dimanche, le Canadien de Montréal sera en position de se qualifier au 2e tour des éliminatoires s'ils réussissent à battre le Lightning de Tampa Bay. Entre-temps, je vous invite bien évidemment à être à l'écoute de cette chaîne à partir de 7 heures demain matin à Échelle humaine et ma collègue Française.

Escamère entier va vous accueillir pour vous guider et vous accompagner pour un beau samedi matin où que vous soyez dans notre belle grande région du sud de la province. D'abord, autour de quoi 7h40 ou à peu près, il y aura comme toujours, comme à chaque émission là, le billet d'humeur avec Nathalie Nadon. Demain, Nathalie s'intéresse au mois de la sensibilisation à la santé mentale. Aussi, on va parler du besoin criant d'équité dans les soins de santé offerts aux femmes. Vous savez, c'est un sujet, un dossier important pour quoi, à peu près 50% de la population, dont moi, dont peut-être vous. En tout cas, vous connaissez quelqu'un certainement pour qui c'est important. Bref, c'est la docteure Diane Francoeur qui sera l'invitée de ma collègue Francesca demain matin autour de 8h30. Donc, parfait pour boire votre café demain matin. On va se parler aussi demain de la troupe des Maringouins du Nord qui foule à nouveau les planches du côté de Timmins. Je le disais tantôt, là, je parlais de hockey, les séries éliminatoires qui se poursuivent. Bon, il y a dimanche le match important là, du côté des Canadiens de Montréal. Demain, à l'émission, on va s'intéresser avec plusieurs différentes personnes. On va parler de pourquoi on s'emballe autant dans les séries éliminatoires. Entre autres, je note la participation de notre collègue Charlie Dutil qui sera là pour cette discussion-là. Et en terminant, rapidement, là, il va aussi avoir une belle entrevue avec la chanteuse Joyce Ensana qui sera de passage à Toronto, ça dit en passant, demain 20h au Théâtre Spadina. Donc, c'est offert, organisé par l'Alliance française de Toronto qui vous y convie. Je vous rappelle aussi qu'il y a ce spectacle du côté Kingston. C'est l'humoriste François Massicotte qui sera là. Donc, c'est au Centre culturel Frontenac. En fait, ça se déroule, devrais-je dire, au Théâtre Le Sésame. C'est donc offert et organisé par le Centre culturel Frontenac. Où que vous soyez, profitez de ce week-end. Allez vous balader s'il fait beau. On devrait avoir quand même des percées de soleil tout au long de ce week-end où que vous soyez dans le sud de la province. Impossible de faire cette émission, vous savez, sans toute une équipe. Merci au réalisateur Ramin Pezeshki, au journaliste Charles Le Bourgeois qui fait sa course, c'est vrai, demi-marathon dimanche, à la mise en onde et au choix musical Romain Cravignac, à la réalisation associée à la recherche Kamalor Kaba. Merci gang d'être là jour après jour. Et merci à vous, auditeurs, auditrices, de nous choisir pour passer vos après-midi. Je m'appelle Martine Laverge. Je vous souhaite une excellente soirée. Un beau week-end. On se retrouve lundi après-midi.

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0: cœur aux idées. Ici Madeleine Desmorins. À ça nous regarde ce soir.
1: Sans la ville est excitée. Nous aussi, on est excités.
0: Le Canadien de Montréal, la seule équipe canadienne toujours dans les séries, pourrait éliminer le Lightning de Tampa Bay ce soir.
2: Go, Habs, go, Habs en 6.
3: Au prix que ça coûte du délicieux, là, ils sont mieux de gagner.
4: C'est électrique.
0: Les partisans sont gonflés à bloc.
5: On va gagner ce soir en prolongation 3-2.
0: Aussi à l'émission, éliminer rapidement les milliers de plaintes, augmenter les amendes aux transporteurs délinquants.
6: Ils devraient payer immédiatement. On ne devrait pas être obligé de faire des pieds puis des mains.
0: Ottawa se tourne vers le privé pour régler les dossiers en attente des voyageurs aériens. Puis, il y a 10 ans, un incendie forçait plus de 80 000 personnes à évacuer Fort McMurray en Alberta. Aujourd'hui, comment ceux qui ont vécu ce feu surnommé « la bête » repensent à cette catastrophe naturelle hors norme? Et plus tard, pourquoi la mode s'intéresse-t-elle maintenant aux femmes plus âgées?

0: Bon vendredi soir à tous. Y a-t-il des moments qui rassemblent? Ça arrive, malheureusement, lorsque le pire arrive. Dans un instant, je vais vous parler de la tragédie du feu de Fort McMurray, survenue il y a 10 ans. Heureusement, des événements rassembleurs sont parfois beaucoup plus festifs. Et là, vous me voyez peut-être venir, je pense au hockey. Et à ça nous regarde, on ne boudera pas ce plaisir. On va commencer l'émission ce soir par l'ambiance qui règne près du Centre Bell à Montréal à 1 h du 6e match entre le Canadien et le Lightning. S'il l'emporte, le Canadien va accéder au 2e tour des séries de la Ligue nationale de hockey. Je joins sur place et même Emma Guerrero-Dufour. Bonsoir Emma.
1: Bonsoir Madeleine.
0: Décrivez-nous où vous êtes et ce que vous voyez.
1: Alors, je suis vraiment devant le Centre Bell et l'ambiance est très, très festive. Il y a vraiment beaucoup de fébrilité, beaucoup d'émotions dans l'air. C'est une marée rouge là, de partisans qui sont ici, qui sont très enthousiastes. Il y a des milliers de personnes, je vous dirais, vraiment devant l'écran géant, prêts pour le match. En majorité, des jeunes. Il y a des moins jeunes aussi. Il y a des gens qui ont eu des billets qui sont à l'intérieur. J'ai vu des enfants aussi qui venaient pour la première fois avec leur famille, les yeux pleins d'espoir. Donc, vraiment convaincus que le Canadien va l'emporter ce soir contre Tampa Bay. Pour l'instant, vous l'avez dit, le Canadien mène 3-2 dans la série. Ce match pourrait être décisif. Le Canadien pourrait remporter cette ronde, ce qui lui permettrait de passer donc en 2e ronde. Évidemment, les partisans sont convaincus ici là, que le tricolore va gagner ce soir. Il y a des prédictions, 5-0, 3-2. Mais je vous propose d'écouter quelques personnes là à qui j'ai parlé un peu plus tôt.
2: Bonne gang de jeunes. Là. Ils jouent bien. On a un bon coach, Martin. Hein? Disons que c'est encourageant d'écouter les Canadiens.
3: Fébrile. Pas dormir de la nuit. C'est un grand soir. Ça se passe à soir.
4: On a mis l'ambiance dans le métro, je peux te le dire. Hein?
5: Go, Habs, go! Go, Habs, go!
0: Il y a de l'ambiance, Emma. Est-ce que de la sécurité aussi? J'imagine que ça a été renforcé pour le match.
1: Oui, en tout cas, l'ambiance est pas trop tendue encore, Madeleine, mais ça pourrait vite changer. C'est pour ça que le SPVM a déployé plusieurs agents dans le périmètre, autour du Centre Bell. Il y a aussi des agents qui patrouillent à l'intérieur. On a peur un peu des débordements qu'il pourrait y avoir en fin de soirée. Et par rapport à la semaine passée, on a retiré la barrière de sécurité juste pour laisser un peu plus d'espace là, pour les gens qui voudraient pouvoir sortir. Et je voyais aussi la sécurité du Centre Bell. Il semblait là, déjà aux aguets, même 2 heures avant le début du match, donc il y a 1 heure à peu près. Il faisait une espèce de caucus là, pour établir un plan d'action. Mais pour l'instant, c'est vraiment sous contrôle. Les gens sont souriants, semblent très heureux là d'être ici là, pour le match.
0: La nervosité va venir peut-être plus tard parce que c'est un match qui est vraiment important. Là. C'est la dernière équipe du Canada toujours dans les séries.
1: Oui, c'est ça. Et ils n'ont pas remporté de série à Montréal avec les gradins remplis de spectateurs depuis 2014. Et ça, c'est à cause de la pandémie. En 2021, quand ils se sont rendus jusqu'en finale, ils jouaient devant des gradins presque vides à cause des mesures sanitaires. Donc, c'est très spécial et surtout pour les plus jeunes qui n'ont pas encore vécu rien de tel. Donc là, ils vont jouer ce soir devant les partisans à la maison à Montréal. Et on l'entendait, les partisans qui sont vraiment gonflés à bloc. Donc, ça pourrait les encourager. Et je vais laisser quand même le descripteur des matchs du Canadien pour RDS, Pierre Houde, qui était en entrevue avec Alec Gatonguay un peu plus tôt aujourd'hui à Midi Info. Je vais le laisser un peu nous expliquer pourquoi il y a autant d'engouement pour le Canadien en ce moment. On l'écoute.
6: Il y a le fait que le Canadien n'a pas gâté ses partisans depuis très longtemps. L'autre facette, et celle-là, elle est tout à l'honneur de l'équipe, c'est qu'elle a admis il y a quelques années qu'il fallait rebâtir, qu'il fallait relancer, qu'il fallait sacrifier quelques années au placement pour repartir presque à zéro. Et en repartant à zéro, visiblement, on l'a fait de la bonne façon, autant chez les joueurs que chez le personnel d'entraîneur. Et je pense que les gens l'ont compris et les gens aiment cette équipe-là. Puis moi qui suis tout près de cette équipe, elle est facile à aimer, cette équipe-là, avec ses jeunes et ses quelques vétérans.
1: Oui, puis Madeleine, il y a aussi le contexte économique, politique du moment. Il y a des partisans qui me disaient qu'une victoire du Canadien, là, ça pourrait faire du bien à tout le monde. Ça rassemble les gens, ça apporte de la joie, là, vraiment, on le voit là ici.
0: Vous avez dit les partisans sont convaincus, mais là, je veux pas être éteignoir là dans tout ça, mais si on regarde ça froidement, Emma, faut pas exclure quand même une victoire du Lightning de Tampa Bay.
1: C'est sûr. Évidemment, personne ici ne souhaite un tel scénario. On a même refusé de me faire des prédictions de score parce que ça peut porter malchance. Mais oui, effectivement, c'est une possibilité. Il y a des analystes sportifs qui

0: parle de l'énergie du désespoir qui peut être un facteur de motivation potentiel pour le Lightning. Mais donc, je rappelle que si effectivement le Lightning l'emporte ce soir, ils seront donc à égalité dans la série et devront s'affronter dimanche prochain lors d'un septième match qui aura lieu cette fois-ci en Floride. Mais comme je vous disais, c'est pas ce qui est souhaité par les partisans là, qui sont ici.
1: Emma, amusez-vous bien, Emma Guerrero Dufour, tout près du Centre Bell à Montréal. Au revoir.
0: Au revoir, Madeleine.
1: Si vous avez déposé une plainte contre une compagnie aérienne et que vous êtes en attente de traitement, vous n'êtes pas seul, loin de là. On compte 100 000 dossiers en attente de traitement à l'Office des Transports du Canada et la liste continue de s'allonger. Aujourd'hui, le ministre des Transports du Canada a promis d'éliminer cet arriéré dans un délai de 6 à 9 mois. J'en discute avec Frédéric Pépin à Ottawa. Bonsoir Frédéric.
2: Bonsoir Madeleine.
1: Et Ottawa veut faire appel au privé pour s'attaquer au retard.
2: Ouais, exactement. Si ça vous est déjà arrivé, Madeleine, là, on sait un peu le problème, c'est il y a des retards, par exemple, un avion est annulé ou un bagage qui est perdu. Donc, c'est le voyageur qui doit d'abord contacter son transporteur, faire une plainte. La compagnie aérienne a 30 jours pour répondre à la plainte. Et si la compagnie refuse d'offrir une indemnisation, c'est encore le passager qui doit porter plainte auprès de l'Office des Transports du Canada. Mm-hmm. En ce moment, c'est à ce niveau-là que ça coince. Il y a plus de 95 000 plaintes en arriéré à l'Office du Transport du Canada et les décisions peuvent prendre plusieurs années avant d'être rendues. Et c'est donc dans ce contexte qu'aujourd'hui, le gouvernement de Mark Carney a annoncé qu'il compte déposer un projet de loi là, dans les prochaines semaines, prochains mois. On nous a dit, là, on n'a pas exactement un calendrier pour cela, mais leur but, c'est d'éliminer l'arriéré des plaintes relatives au transport aérien. Ça doit obtenir une sanction royale, mais par la suite, ce que nous disait le ministre des Transports, Stephen McKinnon, c'est que ça pourrait prendre de 6 à 9 mois pour complètement éliminer l'arriéré. Donc, effacer les 100 000 plaintes, les régler, ce qui avait été évoqué, évidemment, là, de la mise à jour économique mardi. Monsieur McKinnon, en point de presse à l'aéroport d'Ottawa aujourd'hui, dit qu'il faut rétablir la confiance du public dans le transporteur aérien. Moi, je lui ai demandé si la confiance en l'Office du transport, pourquoi est-ce qu'on doit se tourner vers le privé?
3: L'Office est mal adapté pour gérer un nombre très, très élevé de transactions comme celui-là, et on a découvert que la lenteur, je pense qu'on peut l'appeler, on peut le nommer, la lenteur et le coût, les deux, devenaient un fardeau insupportable pour le système, pour les passagers, pour les voyageurs, pour les transporteurs.
1: Et les voyageurs en pensent quoi?
2: J'en ai parlé à plusieurs voyageurs. Il y a une dame, vous allez l'entendre, Madeleine, elle a dû attendre 48 heures pour un vol qui a été annulé lorsqu'elle a fait un transfert. Donc, elle trouve ça frustrant. Elle dit qu'elle fait partie des 100 000 personnes qui sont en attente d'un règlement.
4: Ils devraient payer immédiatement. On devrait pas être obligé de faire des pieds puis des mains pour obtenir une réponse. Puis on devrait pas être obligé de se fier aux excuses que les compagnies nous offrent.
5: Et c'est énorme, en fait. C'est énorme. Donc, je me dis que le gouvernement canadien doit de plus en plus mettre ça en priorité.
6: J'ai ma sœur qui a jamais retrouvé une valise, mais qui a abandonné parce qu'à force d'écrire, de relancer et tout. Donc, déjà, il faut convaincre la compagnie aérienne que oui, elle doit te rembourser ou elle doit étudier ton dossier et attendre si longtemps. Après, on abandonne. Donc, on se sent pas client, finalement, quoi.
1: Et le gouvernement dit vouloir donner plus de mordant au règlement qui existe en ce moment. Vous en avez parlé à des experts.
2: Exactement. Il y a un règlement de 2019 sur la protection des passagers aériens. Ça impose des obligations claires aux compagnies aériennes concernant les retards, les annulations, les bagages qui sont perdus. Mais ça dit aussi que l'Office des Transports du Canada peut imposer aux compagnies aériennes des frais administratifs de 790 $, une petite somme, mais pour chaque dossier, chaque plainte qui est ouverte. Et ça peut permettre d'encourager la compagnie aérienne d'aller plus rapidement dans le processus. Cependant, ce que disent les experts, c'est que l'Office des Transports n'utilise toujours pas cette mesure, ou pas toujours. J'en ai parlé à John Gradeck, lui, il dit que, souvent, c'est un expert à l'Université McGill, il dit que les compagnies aériennes savent qu'en retardant les plaintes du client, le passager va attendre trop longtemps et va tout simplement abandonner. Et je vous propose aussi d'écouter Jacob Charbonneau, lui, c'est le cofondateur de l'entreprise Vol en retard, là, qui aide les passagers aériens qui ont des problèmes avec les retards des compagnies aériennes. Lui, il dit que, aujourd'hui, là, ce qui est annoncé, ça manque beaucoup de clarté. Qu'est-ce que ça veut dire exactement, ce parti tierce qui devra aider avec l'arriéré?
7: Aujourd'hui, ce qu'on annonce, c'est que on va utiliser une firme tiers d'un autre pays, un peu sur le même principe que ce qui a été annoncé là, la semaine dernière par Air Canada. Fait que sur le principe, ça peut être un pas en avant, du moins. On reconnaît que l'office est dépassé, que le système actuel il est brisé, mais chose qu'on savait déjà depuis plusieurs années. Mais le diable va être dans les détails. Qui va traiter les plaintes? Comment? Quels vont être en fait les niveaux de services qui vont être offerts, quels vont être les délais, est-ce que ça va être impartial, est-ce que le taux de succès ou le taux de décision en faveur des passagers va être le même ou pas.
2: Et Madeleine, le gouvernement Carney annonce aussi là qu'il veut serrer la vis davantage aux transporteurs aériens en permettant à l'Office des transports du Canada, parce que l'Office va continuer d'exister, mais en permettant à cet organisme d'imposer des amendes encore plus sévères, 4 fois plus élevées aux compagnies aériennes qui enfreignent systématiquement, là, plus globalement, la réglementation sur la protection des passagers aériens. L'amende maximale passera ainsi de 250 000 $ à 1 million de $. Mais Jacob Charbonneau, que vous venez d'entendre, se demande si vraiment l'Office va utiliser des amendes si salées.
8: Frédéric Pépin, à Ottawa, merci.
2: Je vous en prie.

0: le feu et la chaleur, c'est intense. On voit ça dans les vues. C'était terrifiant.
1: Je crois que maintenant, je sais quoi ce que ça va être là, l'enfer, à cause que j'avais du feu les deux côtés. C'était tout en feu.
2: Je vous ai ramené 10 ans en arrière. Le feu de Fort McMurray, qui a été surnommé « la bête », reste à ce jour la catastrophe naturelle la plus coûteuse de l'histoire du pays, selon le Bureau d'assurance du Canada. L'incendie a brûlé près de 6000 km², une superficie plus grande que l'île du Prince-Édouard, et a détruit plus de 2500 logements, soit 10% des domiciles de Fort McMurray à l'époque. Le 3 mai 2016, une évacuation générale a été ordonnée. La seule issue, la route 63, a été prise d'assaut, soit vers le sud, vers Edmonton, soit vers le nord, vers des camps de travailleurs de l'industrie pétrolière. Notre invitée, Angelina Gionnet, avait pris la direction nord. À l'époque, elle était directrice générale de l'Association canadienne-française de l'Alberta, région Wood Buffalo, à Fort McMurray. Angelina Gionnet, bonsoir.
3: Bonsoir.
2: Madame Gionnet, est-ce que vous y repensez encore à cette journée du 3 mai 2016?
3: Le moins possible.
2: Pourquoi? Parce que ça a été traumatisant?
3: Moi, le traumatisme, ça a plus été après que pendant. C'est après que je suis partie, que j'ai réalisé que ça m'avait atteint le feu.
2: De quelle manière?
3: C'était surtout lorsque j'étais présente, que c'était un feu de camping, que c'était les sirènes de feu et ces choses-là. Automatiquement, il y avait quelque chose en moi qui déclenchait là.
2: Quand vous entendez des sirènes de pompiers, quand vous aviez l'odeur d'un feu de camping, ça vous ramenait au feu de Fort McMurray, c'est ça?
3: Automatiquement. La fumée, les feux de camping qui étaient des fois un petit peu trop gros ou que le vent allait soulever, là, tout de suite, je devenais d'une anxiété. Des fois, je me suis vue même à notre camping obligée d'éteindre le feu, là. Le vent était élevé, puis j'ai pas pu contrôler cette fois-là, je me souviens, oui.
2: Est-ce que vous nous permettez de nous raconter ce qui s'est passé cette journée-là pour vous? Parce que vous avez pris la route. C'était un ordre d'évacuation, là. Vous aviez pas le choix.
3: Ben, pour nous, à l'Association francophone, on n'a pas eu d'ordre d'évacuation lorsqu'on a évacué. Dans la journée, et même de bonne heure le matin, moi, j'avais fait une entrevue avec Radio-Canada, parce qu'ils voulaient savoir où était le feu, puis je me souviens, à 5 heures, j'étais debout, puis moi, il y avait la grosse rivière qui nous séparait du feu, puis j'étais pas inquiète. Puis à ce moment-là, on voyait même pas un once de fumée. Fait, moi, c'est le report que j'avais donné à Radio-Canada, puis j'ai été prendre ma journée de travail. Puis dans l'heure du midi, à 1 heure, j'ai commencé à recevoir des téléphones des parents, parce que la CFA gère la garderie à Wood Buffalo.

0: savoir s'il fallait qu'ils viennent chercher les enfants. Et je comprenais pas pourquoi. Fait que, soudainement, vers 1h15, j'ai décidé d'aller faire un tour à la garderie. Je suis allée faire un tour, tout était normal, c'était l'heure de la sieste. Fait, au lieu de revenir sur mes pas puis marcher le long du corridor dans le centre communautaire, je suis partie par dehors pour regarder à l'extérieur. Je trouvais qu'il y avait beaucoup de trafic dans la... Fait que quand je suis sortie à l'extérieur puis que j'ai fait face au monstre, c'est un monstre. Les étincelles étaient immenses. Je suis tout de suite rentrée au centre et j'ai donné l'ordre à la garderie d'évacuer, d'appeler les parents immédiatement de venir chercher des enfants. Je me suis dit, je prends le risque d'évacuer. Parce que si je fais le mauvais choix, je vais vivre avec. Mm-hmm. Mais j'ai décidé qu'on partait. Ça a donné, heureusement, que mon mari, cette journée-là, était en congé. Puis lui, il est arrivé dans la porte, puis il dit, qu'est-ce qu'on fait? J'ai dit, va immédiatement chercher tes médicaments. Mm-hmm. Puis j'ai dit, reviens après, je sors pas d'ici avant que tous les enfants et le personnel soient en sécurité. C'est ce qu'il a fait. Par le temps qu'il y a été, parce qu'on était tellement... Je pouvais marcher de mon logement à mon travail. Mais le feu était tellement proche qu'il a juste eu le temps de rentrer puis sortir, puis le feu était derrière déjà des bâtiments. Fait, il est venu me ramasser. Là, il approchait 2 heures, un petit peu plus. On n'avait pas encore eu d'ordre d'évacuation. Après ça, après les appels et tout ça, là, l'évacuation a été officielle, mais là, il y avait une colline à descendre. Fait, les deux voies étaient prises parce qu'il fallait se dépêcher à descendre. Excuse. La colline. Quand on arrivait en bas de la colline, mon mari puis moi, on n'a pas eu la chance de prendre par le sud parce que le feu était trop intense. Ça fait qu'on a été détournés par le nord. Désolée. On a dû prendre la route vers le nord pour aller où? On n'avait aucune idée. Mais il fallait sortir de la ville.
1: Et vous avez abouti où, Angelina Gionnet?
0: Dans la nuit, on a abouti dans un camp de travailleurs, je me souviens plus du nom, là. Mais tous les camps qu'on avait passés avant étaient déjà à capacité.
1: Votre évacuation a duré combien de temps?
0: Nous, on a été pris au camp 3 jours, presque 4 jours.
1: Vous avez, Angelina Gionnet, depuis quitté Fort McMurray, vous êtes maintenant au Nouveau-Brunswick. Vous avez quitté en 2018, donc 2 ans plus tard. Est-ce que ça a un lien avec le feu?
0: Ça a un lien avec le feu parce que la CFA, l'Association francophone, avait tout perdu. Nous, l'école, puis le centre communautaire, ça a pris 1 an de rénovation pour pouvoir retourner de nouveau dans nos locaux. Ça fait que moi, j'ai pris la responsabilité avec l'équipe, pas toute seule. J'avais une équipe formidable de travailleurs. On a ouvert une autre garderie dans le sol d'une église. On a ouvert des bureaux de la CFA pour continuer à offrir le service. C'est en mai 2017, ou avril 2017, que nos bâtiments étaient prêts à nous accueillir. Il a fallu emménager à nouveau dans nos locaux. Fait, j'étais rendue à une place où est-ce que il me semblait que je faisais que refaire les choses. Puis j'avais perdu ma motivation, ma passion, parce que j'aimais ce que je faisais, puis j'avais beaucoup d'ambition, puis beaucoup de projets. Fait, ça a été un genre d'épuisement, si je peux dire, parce que nous, après le feu, c'est sûr qu'on était dans la bassine, puis à bassine, ben, tous les bâtiments avaient passé au feu. Fait, nous aussi, mon mari et moi, tout ça, il avait fallu, c'était une guerre avec les assurances de toute la CFA, de la garderie, nos propres assurances, on a

0: croiser les gens que dans d'autres occasions normales, les gens se lèvent même pas la tête pour te saluer parce que tout le monde est pris dans leur tête puis comme pas présent à la vie. Puis après, on a vécu une chose comme ça ensemble. Tout le monde se parle, tout le monde se salue, tout le monde se soutient. Chacun demande comment on est, comment es-tu. Ça, je l'ai vécu très, très, très fort, ce moment-là, pendant que j'étais à Fort McMurray.
1: Angelina Gionnet, merci pour ce témoignage.
0: Ça me fait plaisir.

0: Deux jeunes enfants de la Nouvelle-Écosse demeurent introuvables. Un an après leur disparition à Lansdowne Station, c'est une région rurale située à 140 km au nord-est d'Halifax. Jack, 4 ans, Lily, 6 ans, manque à l'appel depuis le 2 mai 2025, malgré des recherches intensives dans les bois et une vaste enquête de la Gendarmerie royale du Canada. Il est très rare au Canada que deux enfants d'une même famille disparaissent sans aucune piste selon la GRC. Michel Brideau.
1: Des bénévoles se sont à nouveau lancés dans les bois dimanche à la recherche de Jack et Lily. Depuis un an, ils ratissent encore et encore le terrain boisé derrière la maison familiale. Cette fois, ils étaient une quarantaine. Ils ont trouvé une empreinte de botte dans la boue qui semble être celle d'un enfant. Ils l'ont mesurée, ils ont pris des photos et envoyé les informations à la GRC. C'est un mince espoir d'être enfin sur la piste de Jack et Lily. Ce cas est tellement inhabituel, explique Nick O'Grieve, qui dirige le groupe de bénévoles participant aux recherches. C'est une organisation à but non lucratif de l'Ontario, Please Bring Me Home.
2: There's just not another case that we can really compare it to.
1: C'est inhabituel parce que Jack, 4 ans, et sa sœur Lily, 6 ans, ont disparu sans laisser de traces. Même la GRC ne comprend pas que deux enfants d'une même famille demeurent introuvables si longtemps. Le caporal Guillaume Tremblay de la GRC.
3: En effet, c'est extrêmement rare de voir un frère ou une sœur vraiment disparaître sans trace.
1: Et pourtant, la GRC et ses partenaires ont lancé dès les premiers jours des opérations de recherche au sol, dans les airs et sur l'eau. Des chiens spécialisés dans la détection des restes humains ont reniflé un périmètre de 40 km, sans succès. Les agents ont interrogé 106 personnes, ils ont examiné plus de 8000 fichiers, ils ont fait passer des tests de polygraphe. Toujours rien, sauf ce morceau de couverture qui appartient à Lily, retrouvé dans un arbre l'année dernière, et d'autres traces de bottes.
3: Nos enquêteurs poursuivent l'enquête, on cherche des faits, on poursuit tous les renseignements, vraiment un à un.
1: La mère, Melia Brooks-Murray, et le beau-père, Daniel Martel, affirment que le matin de la disparition, ils entendaient les enfants dans la maison. La mère a composé le 911 quand c'est devenu silencieux et qu'elle a constaté que ses petits n'étaient plus là. On a cherché là où ils jouaient dans la cour, puis j'ai sauté dans ma voiture pour chercher dans les chemins de terre, affirmait le beau-père en mai 2025. Le couple est maintenant séparé. La mère, Melia, a participé aux recherches dimanche avec des bénévoles et des proches, dont sa propre mère.
4: We're just devastated that there's still no answers after a year.
1: Nous sommes dévastés qu'il n'y ait toujours pas de réponse après un an, dit Cindy Murray.
4: On myself and my family.
1: La GRC n'a pas de preuve qu'il s'agisse d'un enlèvement. Elle dit mener une enquête sur la disparition de personnes et non pas une enquête criminelle.
5: I think the chances that Jack and Lily are alive are very slim.
1: Je pense que les chances de retrouver Jack et Lily vivants sont très minces, dit le sergent d'état-major McCammon. Mais les bénévoles et les proches ne baissent pas les bras. Ils ont l'intention de revenir plusieurs fois encore fouiller dans les bois derrière la maison, ce printemps et cet été. Ici Michel Brideau, Radio-Canada, Moncton.

0: à l'étranger maintenant.
1: Iran wants to make a deal because they have no military left essentially and they want to make a deal but I'm not satisfied with it.
0: Le président américain Donald Trump dit ne pas être satisfait d'une nouvelle offre iranienne visant à relancer les négociations. Cette proposition a tout de même eu un impact sur les cours du pétrole qui étaient en repli aujourd'hui. Pendant ce temps au Liban, la trêve avec Israël semble emporter que le non. Le sud du pays continue d'être bombardé par l'armée israélienne qui dit vouloir protéger sa région nord du Hezbollah, qui lui revendique des attaques contre des positions israéliennes. L'armée israélienne a établi une zone de 10 km de profondeur à partir de la frontière où elle effectue des opérations de démolition. Voici le reportage de Rania Massoud, pardon.
2: Un par un, Israël rase des villages entiers dans le sud du Liban où l'État hébreu veut établir une zone tampon pour se prémunir des roquettes du Hezbollah. Au total, ce sont une cinquantaine de localités qui ont été partiellement ou complètement détruites, 50 000 logements pulvérisés, des familles déracinées comme celle de Sherbil Rize, le maire de Kawzah, un village chrétien de 2000 habitants situé à moins de 4 km de la frontière israélienne, aujourd'hui rayé de la carte. Malheureusement, on a tout perdu dans le village, dit Sherbil. Les Israéliens ont détruit nos maisons, nos commerces, nos champs agricoles. Il ne reste plus rien, assure-t-il. Ce n'est pas la première fois que Kawzah subit un bombardement intense. En 2024, lors de la dernière guerre entre Israël et le Hezbollah, la famille Rez avait perdu une première maison. Sherbil explique que lors de la dernière guerre, c'est 50% du village qui avait été détruit. Cette fois-ci, c'est 95% de Kawzah démoli. Depuis 2 ans, Sherbil et sa femme Thérèse et leurs 3 enfants vivent dans un appartement loué à Damour, à 100 km de Kawzah. Une adaptation difficile pour Thérèse. Elle se dit fatiguée, anxieuse, elle ne sait pas ce que l'avenir réserve à sa famille. Elle peine à retenir ses larmes. Pour justifier les démolitions de villages libanais, Israël dit vouloir éradiquer les infrastructures de Hezbollah. Fin mars, le ministre de la Défense, Israël Katz, a dit appliquer la méthode Gaza afin d'éliminer les menaces qui pèsent sur les habitants du nord de son pays, comme il dit. Au Liban, la ministre de l'Environnement, Tamara Zein, accuse Israël d'une série de crimes. Dans un rapport publié cette semaine, elle parle de domicile, d'éradication de maisons, d'urbicide, la démolition de villes et d'écocide, la destruction de l'environnement.
3: Ce sont des crimes de guerre. Aussi, de déplacer plus de 1 million d'habitants, de citoyens libanais vers d'autres régions. Ça, il ne faut pas oublier qu'au-delà aussi de cet objectif de créer soit des entampons ou comme ils disent, il y a cette volonté de créer une pression sociale. L'objectif ultime, c'est vraiment de vider ces régions-là et de rendre le retour impossible.
2: Depuis sa maison ancestrale à Jezzine, à 30 km de la zone tampon, Karim Kanhan vit dans l'incertitude. Il n'a aucune nouvelle de son oliveraie située à 2 pas de la frontière, une zone occupée par l'armée israélienne.
4: On a plus que 1000 oliviers qui ont plus que de 2000 ans dans la région. Et malheureusement, oui, quand on est parti après le retrait israélien en février 2025, on a trouvé que plusieurs oliviers millénaires ont été complètement explosés.
2: Mais Karim ne désespère pas pour autant. Il espère revenir dans son domaine et sauver ce qui peut encore être sauvé.
4: J'espère qu'on ne les perdra pas, ce qui reste de notre domaine à la frontière. Mais mes grands-parents sont restés au Liban, ils sont restés combattants, ils ont retravaillé dans ce qui restait et ils nous l'ont gardé en héritage. Et j'espère bien le garder.
2: Avec la disparition de villages entiers, la destruction de terres agricoles, de l'environnement, c'est toute une mémoire collective qui risque de s'effacer. En plus des coûts humains, matériels, émotionnels, il s'agit de pertes inestimables pour tout le Liban. Ici Rania Massoud, Radio-Canada, Beyrouth.
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0: Et une fois n'est pas coutume, on va parler d'Arabie Saoudite ce soir à la chronique culturelle. Bonsoir Ariane.
6: Bonsoir Madeleine.
0: Parce que l'Arabie Saoudite est devenue un partenaire financier incontournable d'Hollywood. Comment cette alliance s'est formée? Quelle ampleur financière prennent les investissements? Ariane, est-ce que l'Arabie Saoudite est en train de bouleverser le système financier hollywoodien?
6: Oh oui, et rapidement en plus, Madeleine, parce que Hollywood ne va pas bien. Il y a une crise structurelle majeure, il y a une baisse de la production.

0: Les tournages à Los Angeles ont chuté, les restructurations de studios se succèdent, alors Hollywood est devenue dépendante aux financements étrangers, dont ceux de l'Arabie Saoudite, qui investit des milliards dans l'industrie du cinéma, mais du sport et des jeux vidéo aussi. Selon plusieurs organisations comme Amnesty International, par exemple, mais tout ça, c'est du blanchiment par l'image pour un pays qui ne respecte pas du tout tous les droits de l'homme. L'Arabie Saoudite, on le sait, c'est un pays riche. C'est une des économies les plus importantes au monde. On le sait, c'est le premier exportateur de pétrole. Mais ce pays dépense des sommes colossales et ça va en augmentant là, pour acheter une influence politique et se faire une belle image par le divertissement. Il y avait un long papier cette semaine dans le média de Hollywood Reporter qui détaille ces investissements-là, donc l'influence. Et on y apprend que les investissements saoudiens s'étendent même à ce média-là de Hollywood Reporter en partie. Là, je vais vous donner un exemple très concret. Le rachat de Warner Bros. Par Paramount Skydance, parce qu'on le sait, finalement, ce sera pas Netflix qui va acheter Warner Bros. Ce sera fort probablement Paramount Skydance. Ça devrait être approuvé très prochainement d'ailleurs. Mais l'accord vient avec une dette parce qu'on a fait de la surenchère pour pas que Netflix puisse l'acquérir. Donc, il y a de l'argent saoudien là-dedans. Et dans ce montant transactionnel de 110 milliards, il y a 24 milliards qui proviennent du Golfe et il y a 12 milliards qui proviennent du fonds d'investissement public de l'Arabie saoudite. Et ces investissements-là, selon plusieurs médias, ça signifie un accès privilégié de la famille royale au pouvoir médiatique américain et à l'écosystème politique aussi. L'achat de Warner Bros. Inclut, il y a les grands studios, là, il y a les services de streaming comme HBO Max, il y a Paramount, il y a tout un catalogue de films et d'émissions de télévision qui est presque centenaire. Là. Il y a Harry Potter, mais il y a Batman aussi. Ça inclut CNN là, et j'en passe. C'est énorme.
1: Tout ça, ce serait pour changer la perception des Occidentaux sur l'Arabie Saoudite?
0: Oui, c'est ce qu'on appelle du soft power, donc une influence douce. Mais il y a une autre facette aussi là-dedans, Madeleine. C'est l'opinion publique du monde arabe comme tel. Donc, à défaut d'offrir une liberté politique, avec une démocratie, par exemple, en Arabie Saoudite, eh bien, on vous offre la liberté du divertissement. Il y a quand même plus de 60% des Saoudiens qui ont moins de 35 ans, donc il y a un public avide de distraction. Les Émirats Arabes Unis et le Qatar font la même chose là depuis longtemps, pas seulement aux États-Unis. Le Qatar possède la chaîne d'information Al Jazeera, le club de soccer Paris Saint-Germain, une part majoritaire de Miramax aussi, qui est un studio américain de production et de distribution majeur. Là, je vous nomme quelques-unes de leurs productions. Pulp Fiction, Chicago, c'est des grands succès, là, ça.
1: Donc, l'objectif, je le répète, changer la perception, est-ce que ça fonctionne?
0: Pas autant qu'on le voudrait, selon l'expert F. Gregory Goss de l'Institut du Moyen-Orient à Washington. Il est passionnant, cet homme-là, à écouter en entrevue. Et lui, il dit, on garde une mauvaise opinion de l'Arabie Saoudite. Ils ont quand même assassiné, entre autres, le journaliste du Washington Post, Jamal Khashoggi. La CIA avait conclu que le meurtre aurait été approuvé par le prince héritier, Mohamed Ben Salman. Son corps aurait été démembré selon les bandes audio obtenues, mais n'a jamais été retrouvé. Et là, après cet assassinat, Hollywood a pris ses distances. Mais pas longtemps, parce que Washington a renoué son dialogue avec Riyad pendant la guerre en Ukraine. Ça, c'était dans le but de stabiliser les prix du pétrole.
1: Renouer le dialogue. On peut rappeler que Mohamed Ben Salman a été reçu à la Maison Blanche par Donald Trump. C'était en novembre dernier, avec tout le protocole. Là, il y avait le survol d'avions de combat. Est-ce qu'on en présente du cinéma américain en Arabie Saoudite?
0: Oui, et ça, c'est un changement qui est très récent parce qu'il y a 7-8 ans, en Arabie Saoudite, il n'y avait pas de cinéma. Mais là, on a levé l'interdiction de cinéma et aujourd'hui, il y a toute une vie nocturne qui est conçue autour du divertissement et des écrans. Dans l'article du Hollywood Reporter, on décrit bien ces nouveaux cinémas qui sont des multiplexes, tout neufs, avec une clientèle assez hétéroclite. Là, par exemple, des femmes qui vont manger leur popcorn par-dessous leur burqa. Et on présente toutes sortes de films. Les films peuvent être violents, ils peuvent être sanglants, mais pas de nudité. On couvre les corps avec la technologie, c'est-à-dire qu'on va ajouter des vêtements à l'image. Il y a aussi un nouveau festival, le Festival international du film de la mer Rouge. Ça, c'est à Jeddah. On tente donc de s'imposer et même de concurrencer des grands

0: Chanel qui, lors de son dernier défilé, avait 15 mannequins de plus de 40 ans. Mmh. Bottega Veneta, 9. Tom Ford, 9. Givenchy, 8. Balenciaga, 5. Donc, ça peut paraître peu par rapport au total, mais pour l'industrie de la mode, là, c'est quand même assez significatif, assez pour qu'on en parle.
1: Oui, justement, comme si un tabou était en train de sauter. Mais est-ce qu'on montre tous les aspects des femmes un peu plus âgées? Parce que j'imagine, bon, elles ont leurs rides, elles ont parfois des cheveux plus blancs, mais jusqu'à quel point on montre le corps qui vieillit?
0: Alors, je dirais qu'il y a un peu de tout. Donc, il y a des marques qui vont se tourner vers des femmes plus vieilles qui sont vraiment passées sous le bistouri. Mmh. Donc, on va aller vers des mannequins ou vers des personnalités connues qui ont peut-être 60, 70 ans, mais qui ont eu tellement de chirurgie que leur visage et leur corps ont vraiment tous les traits de la jeunesse, en fait. Donc, ça, c'est une approche qu'on voit. Dans le fond, ces femmes-là ont tellement compensé que quand on les recrute, ben c'est comme si on recrutait une jeune. Mmh. Ensuite, il y en a qui vont se tourner vers des femmes qui ont des signes visibles de l'âge. Donc, vous le disiez, des cheveux blancs, des rides. Donc, ça, on va le prendre comme pour témoigner de l'effort fait par la marque pour présenter une diversité. Mmh. Mais évidemment, on va aller chercher des femmes qui ont un corps très mince, qui sont assez athlétiques. Donc, c'est une version de la femme plus vieille qui est en fait assez difficile à atteindre pour le commun des mortels. Et finalement, on va voir des marques qui vont un peu plus loin. Et ça, souvent, ce sont des marques qui vont pas juste se tourner vers des mannequins, mais qui vont se tourner vers des femmes d'influence, que ce soit dans le domaine des arts, que ce soit dans le domaine de l'entrepreneuriat, des influenceuses un peu plus âgées. Et là, généralement, on n'y va pas seulement avec l'apparence, mais on y va également avec le propos, on y va avec l'expérience, on y va avec l'histoire de ces personnes-là. Et de plus en plus, on va les amener à témoigner de leur réalité dans des sphères de vie qui avant étaient tabous. Je pense entre autres au sujet de la ménopause. D'ailleurs, il y en a une question dans l'article du New York Times. On voit des célébrités se prononcer là-dessus. Puis c'est moins tabou qu'avant. Ça vient avec le reste, si on veut.
1: Mmh. Et là, la grande question, c'est pourquoi? Pourquoi on peut revoir ces femmes-là qui avaient moins leur place? C'est parce que elles consomment, c'est parce que les marques veulent justement les avoir comme modèles pour les autres femmes qui ont un pouvoir d'achat notamment?
0: Je dirais qu'il y a plusieurs facteurs. On a comme une espèce de tempête parfaite en ce moment. Donc oui, il y a le fait que en ce moment, disons les femmes de 50 ans et plus ont vraiment la part du lion en termes de pouvoir d'achat. Mmh. Et ce sont des femmes qui, peut-être plus que la génération précédente, veulent se voir représentées dans les publicités, dans les images de marques. Elles ne veulent plus voir une petite jeune leur vendre leurs produits. Elles ont envie de se reconnaître. Mmh. Donc, il y a une part de ça. Ensuite, il y a une part du fait que les différentes technologies qui nous permettent de vraiment lécher les images des médias sociaux, puis là, ça s'accélère encore plus avec l'IA qui permet carrément de générer des avatars. Ben, tout est tellement faux dans les images qu'on nous propose qu'on est un peu saturé de ça. Et donc, d'avoir des signes visuels de vieillesse amène une impression d'authenticité et de vérité qui nous fait beaucoup défaut ces temps-ci. Et finalement, je dirais qu'une autre raison aussi, c'est le fait que la vieillesse est une façon facile et peu compromettante pour les marques d'envoyer un message un peu d'audace et de diversité. Dans les dernières années, je dirais, avant la réélection de Trump, les marques étaient très audacieuses dans leur diversité de genre, d'âge, d'appartenance à toutes sortes de groupes identitaires et tout ça. Et là, le retour de Trump est vraiment venu freiner ça. Mais on a quand même encore toute une part des consommateurs qui sont plutôt démocrates, qui sont plutôt progressistes. Et donc, pour leur parler sans aliéner la base plus conservatrice, on se tourne vers la vieillesse qui est comme, on peut pas vraiment être contre la vieillesse, tu sais. Donc, je pense que c'est une façon facile de se dire comme innovant et ouvert sans se mettre à dos une partie de la population en osant trop dans certains créneaux, je dirais.
1: C'est fascinant. Depuis tout à l'heure, on parle un peu indirectement des États-Unis avec le New York Times, avec l'effet Trump aussi. Est-ce que vous avez l'impression que cette tendance-là, on la constate ici aussi?
0: Ce que je constate, c'est que c'est pas tant dans l'embauche de mannequins qu'on va vers des femmes un peu, puis c'est quand j'ai un peu plus vieille, c'est comme plus de 40 ans, donc c'est pas si vieux que ça. Mais donc c'est pas tant les mannequins que les partenariats avec des influenceuses ou avec des personnalités publiques, où là, parce qu'on veut aller chercher des femmes fortes,

0: Mais ce sont souvent des femmes qui ont dû avoir cette expérience puis ce bagage de vie. Et donc, ce sont des femmes qui sont un petit peu plus avancées dans leur carrière. Donc, ça, on en voit un peu plus chez les marques québécoises et canadiennes. Mais le phénomène décrit par le New York Times de vraiment présence remarquable de mannequins d'un certain âge, je ne peux pas dire que c'est encore bien implanté ici. Tu sais, c'est tout nouveau dans les grandes capitales, donc je présume que ça va percoler jusque chez nous. Et j'ai contacté deux agences de mannequins qui, malheureusement, ne m'ont pas répondu pour me dire si elles en ajoutaient beaucoup là, dans leur bassin de talent. Mais quand je consultais leur page web qui montre les mannequins qu'on peut booker chez eux, là, je veux dire, il y en avait aucune, là, des femmes un peu plus âgées.
1: C'est peut-être pour ça qu'elles n'ont pas répondu, ces agences. Madeleine Goubeau, chargée de cours à l'École supérieure de la mode à l'UQAM, croque-niqueuse spécialisée en mode. Merci beaucoup pour cet éclairage.
0: Ça me fait plaisir. Au revoir.
1: Au revoir. Et c'est ce qui met fin à l'émission ce soir. L'équipe de Ça nous regarde cette semaine à la technique, Jacques Lebrun, à l'affectation en alternance, David Savoie et Lisa-Marie Florent, adjoint à la réalisation, Louis Garon, Anne-Lie Trudel et Kim Martin, journaliste à la recherche, Christophe Guillon, à la réalisation, Mathieu Courchesne, notre réalisateur en chef est Hugues Mollet. Ici Madeleine Blais-Morin. Bon match, bonne fin de semaine, à lundi.

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1: Bienvenue, voici l'actualité de la semaine avec RFI, avec Radio-Canada, la radio-télévision suisse, avec également ICI et la RTBF. Nous allons d'abord nous rendre au Mali cette semaine. Les djihadistes du groupe de soutien à l'islam et aux musulmans et les indépendantistes touareg du FLA ont lancé une offensive sans précédent depuis 2012, Nicolas Sûr.
2: Oui, ils ont profondément déstabilisé la junte avec une série d'attaques coordonnées dans tout le pays.
1: La future banque de la défense sera installée au Canada. Nadi Mobarak, votre pays a été choisi pour accueillir le siège social de cette nouvelle instance.
3: Et 4 villes canadiennes sont sur les rangs pour obtenir le siège social de cette nouvelle instance.
1: La surpopulation carcérale atteint des sommets en France, notamment. Il en sera question à travers un reportage à la prison de la Santé à Paris. La situation est identique en Belgique. Alors le gouvernement belge veut élargir les conditions d'accès aux bracelets électroniques. Jacques Crémers, les personnes condamnées à des peines de moins de 18 mois pourront bénéficier de ce dispositif.
4: Et l'objectif, c'est de désengorger des prisons surpeuplées. Le bracelet électronique sera toutefois exclu pour des condamnations pour des faits de terrorisme ou des infractions sexuelles, des actes de violence grave notamment.
1: Enfin, en Suisse, les autorités fédérales et cantonales veulent renforcer la lutte contre les violences domestiques. Pierre Anchoffat.
5: Un numéro d'appel court lancé cette semaine, le 142, pour sortir les victimes de leur isolement et puis le déploiement à l'échelle nationale du bracelet électronique d'ici fin 2027. Deux mesures pour infléchir la courbe inquiétante de ces violences.
1: La junte militaire au pouvoir sous pression, donc au Mali. Les combattants du JNIM, le groupe de soutien à l'islam et aux musulmans lié à Al-Qaïda, et leurs alliés touaregs du FLA, le Front de Libération de l'Azawad, mettent ce pouvoir à mal. Nicolas, c'est une opération d'une ampleur sans précédent depuis une quinzaine d'années.
2: Oui, samedi, ils lancent une série d'attaques conjointes sur tout le territoire. L'une d'elles tue le ministre de la Défense, Sadio Camara. Il est le véritable numéro 2 du régime et l'architecte du rapprochement avec la Russie. Il périt dans l'attaque au camion piégé qui vise sa résidence de la ville garnison de Kati. Le cœur du pouvoir, site le plus sécurisé du pays. Au total, 7 localités sont ciblées. Kati, Bamako, Kona, Mopti, Sévaré, Gao et Kidal.
1: Oui, Kidal, la capitale du Grand Nord malien, berceau, Nicolas, de la rébellion Touareg.
2: Oui, ville symbole, l'armée malienne et ses alliés russes du groupe Wagner devenu Africa Corps l'avaient conquise en 2023. Les mercenaires russes ont quitté la ville après 24 heures de siège de leur base et suite à une négociation avec les rebelles du FLA. C'est un camouflet pour Moscou qui voulait s'imposer comme un partenaire clé des juntes sahéliennes. Aujourd'hui, le JNIM et le FLA réclament le départ des Russes et prédisent la chute du régime militaire. Ils ont aussi annoncé le début d'un blocus des routes qui mènent à Bamako.
1: Le siège social de la nouvelle Banque de la Défense, de la Sécurité et de la Résilience sera situé au Canada. Nadi, la décision est tombée cette semaine.
3: Oui, les représentants d'une vingtaine de pays l'ont choisi lors d'un vote unanime. La nouvelle institution était notamment convoitée par le Luxembourg.
1: Alors, quel sera le rôle de cette nouvelle banque ?
3: Eh bien, cette institution multinationale doit servir à donner un coup de pouce aux entreprises qui ont besoin de financement pour augmenter leur production dans le secteur de la défense ou encore pour effectuer un virage vers l'industrie de l'armement. Il y a plusieurs pays alliés du Canada, surtout des pays européens, et qui sont aussi membres de l'OTAN, qui ont travaillé à la création de cette nouvelle banque internationale et qui vont y investir des fonds. On parle de plus de 130 milliards de dollars ou 81 milliards d'euros qui serviront notamment à garantir des prêts. Thomas Junot est professeur à l'Université d'Ottawa.
6: L'idée, c'est d'amasser des fonds pour pouvoir faire des prêts à des taux avantageux à des petites et moyennes entreprises dans ces pays membres-là qui voudraient investir dans leur capacité de production en matière de défense.
3: La nouvelle banque servira donc à aider les pays de l'OTAN à atteindre leur objectif de consacrer 5% du PIB national à la défense.
1: Oui, cela dit, on ignore toujours, Nadi, quelle ville canadienne va accueillir le siège social de cette banque.
3: Effectivement, il y a 4 villes au pays qui tentent de l'obtenir, Montréal, Ottawa, Toronto et Vancouver. Le PDG de Montréal International, Stéphane Paquet, plaide en faveur de la métropole québécoise.
7: Nous avons une industrie de la défense dans le Grand Montréal avec des sièges décisionnels. Je pense à Bombardier qui est active en défense, à CAE, et c'est toute la présence des organisations internationales qui sont dans le Grand Montréal.
3: Le premier ministre de l'Ontario fait valoir de son côté que Toronto est une capitale financière. Son homologue de Colombie-Britannique estime que Vancouver est la ville la mieux située géographiquement entre l'Asie et l'Europe. Au final, ce sera au gouvernement fédéral de trancher.
1: Nadim Obarak pour Radio-Canada à Montréal.
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1: Déblocage dans les prisons lundi dernier, un peu partout en France, à l'appel d'un syndicat de surveillants. La surpopulation carcérale n'a jamais été aussi importante. Le 1er mars dernier, il y avait plus de 87 000 détenus en France pour 63 000 places. Et ce mal chronique, il concerne surtout les maisons d'arrêt où sont détenues les courtes peines ou les personnes en attente de jugement. C'est le cas à La Santé, à Paris, où s'est rendue Marie Boda.
8: Ivan sort d'un mois de prison.
9: J'étais enfermé pour une petite bêtise en 14 juillet. J'ai voulu faire des pétards avec mes amis.
8: Devant l'entrée du parloir de la maison d'arrêt de La Santé, il serre dans sa main une feuille de papier roulée en tube. C'est son document de contrôle judiciaire. Ces quelques semaines, il s'en souviendra.
9: J'étais dans une cellule doublette et une cellule, normalement, vous avez que droit d'être deux. Mais on est obligé de rajouter une troisième personne. On est mélangé entre les petites peines, les grosses peines. C'est un peu gênant, quoi. T'as pas une réelle intimité. Parfois, il y en a qui dorment par terre. C'était compliqué, la vérité, c'était compliqué.
8: Comme Ivan, le petit frère de Sarah, a 20 ans. Et comme Ivan, avec ses co-détenus, ils vivent à trois, dans une cellule pour deux, de 9 mètres carrés. Lui dort par terre, sur un matelas très fin.
10: Si par exemple, lui dort un petit peu le matin, ses co-détenus sont réveillés, ben, s'ils veulent fumer par la fenêtre, s'ils ont un parloir, ils vont devoir passer au-dessus de lui. Alors, on est conscient que c'est une prison et pas un hôtel, mais c'est des humains, ils sont jeunes.
8: Trop nombreux dans la cellule, ça signifie des conditions d'hygiène déplorables.
10: C'est horrible. En fait, déjà, il y a des traces d'urine sèche au niveau de, vous savez, des toilettes. Et il y a une porte, mais en fait, au-dessus, c'est découvert. C'est-à-dire que si ils vont faire leurs besoins, bah, tout le monde va sentir l'odeur, quoi. C'est automatique. Par exemple, pendant je ne sais pas combien de temps, il n'avait pas de chasse d'eau, je me souviens.
8: Pas de drap de rechange non plus, regrette Sarah.
10: Il avait une souris dans sa cellule. Malheureusement, c'est un peu violent. Pour mettre fin à cette histoire de souris, bah, il a dû utiliser ses draps. Donc, du coup, il n'a plus de draps.
8: Elle se présente toutes les semaines au parloir et s'inquiète pour son état quand il sortira d'ici.
10: Est-ce qu'il va se remettre de tout ça? J'estime que c'est un traumatisme à vie.
8: Daniel fume une cigarette. Cette bénévole de l'association Saint-Vincent soutient famille et détenus. Elle est déjà entrée dans des cellules. Elle secoue la tête, comme si elle souhaitait effacer certains souvenirs.
11: Ça fait froid dans le dos. Des hommes totalement désœuvrés. J'en suis encore toute bouleversée.
8: En Belgique et en Allemagne, le système des bracelets électroniques permet de désengorger les prisons, constate la bénévole. Elle précise que cette option nécessite un accompagnement, donc des moyens.
1: Un reportage de Marie Boyda pour Ici, la surpopulation carcérale qui bat des records aussi en Belgique. De nombreux détenus dorment sur des matelas, même le sol. Alors, vous venez de l'entendre, pour désengorger les prisons, le gouvernement a décidé d'élargir les conditions d'accès aux bracelets.

0: bracelet électronique Jacques.
1: Désormais, les personnes condamnées à des peines de moins de 18 mois de prison pourront purger leur peine avec ce dispositif électronique, tout comme les personnes condamnées à moins de 10 ans et qui n'ont plus que 18 mois à purger. Toutes, non, pas celles et ceux qui ont été condamnés pour des faits de terrorisme ou sexuels, pour des actes de violence grave ou certaines infractions liées aux stupéfiants. Alors ce dispositif, comment est-il ressenti, vécu au quotidien? La réponse de Mohamed, qui est assigné à résidence, il ne peut pas sortir, sauf en cas de force majeure, pour un rendez-vous médical ou avec la justice.
2: Un bracelet électronique, ça limite dans toutes les choses. Vous ne pouvez pas sortir et ça vous met un stress en plus, parce que si vous sortez, vous êtes révoqué pour retourner en prison. C'est comme si vous avez une laisse en votre couture du cou comme un chien, donc le meilleur à faire c'est de tenir et garder son bracelet et respecter les conditions jusqu'à ça arrive à son terme.
1: D'autres témoignages sont plus positifs, notamment celui d'un autre détenu qui lui peut sortir de chez lui et qui estime que le bracelet est une chance pour la réinsertion, même si celle-ci reste difficile. Lundi, en début de semaine, il y avait 784 détenus qui dormaient à même le sol, sur des matelas, dans les cellules belges. Le bracelet est donc une solution pour combattre cette surpopulation, mais il a aussi un coût. Le bracelet demande une surveillance permanente, il faut aussi définir le périmètre du logement d'un détenu et résoudre les pannes. Toutes ces tâches vont probablement doubler avec la réforme de la ministre de la Justice, Annelies Vermeulen.
0: Enfin, la lutte contre les violences domestiques doit se renforcer en Suisse. Un numéro de téléphone a été lancé ce vendredi. Il offre un accès facilité aux victimes pour qu'elles sortent de leur silence, Pierron.
3: Oui, le 142, valable dans toute la Suisse, un moyen simple et confidentiel pour demander aide et conseils quand on est victime ou simple témoin de violence, car le bilan chiffré dressé par Mathias Reynard, président des directeurs cantonaux des affaires sociales, ne laisse planer aucun doute sur la nécessité de renforcer les mesures contre ce fléau sociétal.
4: 22 066, c'est le nombre d'infractions enregistrées en Suisse en matière de violence domestique. En une année, cela représente près de 1000 cas supplémentaires, soit une hausse de 4,4%. Autrement dit, une infraction toutes les 25 minutes.
3: Et ce ne sont que les cas annoncés à la police par sa facilité d'accès et sa disponibilité 24 heures sur 24. Le 142 veut justement éviter que des victimes restent seules avec leurs souffrances et osent enfin parler. Florence Natter est en charge des affaires sociales à Neuchâtel.
5: Ce sera vraiment des répondantes qui connaissent le réseau et qui sont en mesure d'assurer une écoute active, de pouvoir aussi intervenir en situation de crise. Ce ne sont pas elles qui vont intervenir directement, mais qui vont rapidement coordonner le dispositif pour qu'il y ait une intervention d'urgence aux besoins.
3: Des répondantes qui seront orientées vers les bonnes structures quand une prise en charge sera nécessaire. Autre chantier d'importance, le bracelet électronique. Les essais pilotes sont concluants pour les auteurs comme pour les victimes. Reste à développer le système au niveau national, comme l'explique le ministre vaudois en charge de la justice, Vassilis Venizelos.
6: Avec une surveillance active, dynamique, en temps réel, nous pouvons voir les déplacements à la fois des auteurs et des victimes, ce qui nous permet d'intervenir très rapidement en cas de contact entre les auteurs et les victimes. Il est important de couvrir l'ensemble du territoire national, parce que malheureusement les violences domestiques ne connaissent pas les frontières.
3: Ce dispositif de surveillance en temps réel sur tout le territoire devrait être opérationnel l'an prochain.
0: Pierron Chauffa et la Radio-Télévision Suisse, merci à vous d'être fidèles à l'accent des autres. Belle fin de semaine et rendez-vous si vous le souhaitez dans 8 jours avec les partenaires des médias francophones publics.

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2: Bonsoir, ici Fred Harding. Voici les informations. La fièvre du hockey bat son plein à Montréal, où le Canadien affronte ce soir le Lightning de Tampa Bay. Le tricolore.

0: Leur mène la série 3-2 et n'a besoin que d'une victoire pour accéder au second tour des séries de la Coupe Stanley pour une première fois depuis 2021. L'équipe n'a pas non plus remporté la série à domicile devant des gradins remplis depuis 12 ans. La série a été extrêmement serrée jusqu'à maintenant et chaque affrontement s'est terminé par un écart d'un seul but. Mais les partisans rencontrés aux abords du Centre Bell où se déroule le match avant la rencontre étaient confiants de voir le Canadien l'emporter.
1: Bonne gang de jeunes, là. Ils jouent bien, on a un bon coach, Martin, hein? Disons que c'est encourageant d'écouter les Canadiens.
2: Fébrile, pas dormi de la nuit, c'est un grand soir, ça se passe à soir.
3: On a mis l'ambiance dans le métro, je peux te le dire. Hein?
4: Go Habs, go! Go Habs, go!
0: Par ailleurs, toujours à ce sujet, la ministre responsable de la métropole au sein du gouvernement de Christine Fréchette, Chantal Rouleau, d'y comprendre la passion des partisans montréalais, mais elle les invite à célébrer dans le calme.
5: On est fiers, c'est notre sport national. On aime gagner, on est des passionnés, mais il faut pas qu'il y ait de débordements, il faut pas qu'il y ait de chicanes.
0: Le tricolore est la dernière équipe canadienne en lice après l'élimination des Oilers d'Edmonton hier. Le prix de l'essence est à nouveau reparti à la hausse dans le contexte des tensions au Moyen-Orient et de l'impasse dans les discussions entre l'Iran et les États-Unis. Dans la région de Montréal, les prix à la pompe ont franchi la barre des 2 $ le litre dans plusieurs stations-service, malgré la suspension de la taxe d'accise par Ottawa. La mesure devait réduire la facture de 10 cents le litre pour les automobilistes, mais l'effet tarde à se faire sentir. Selon le spécialiste en énergie au Centre d'études et de recherches internationales à l'Université de Montréal, Yvan Klisch, la hausse s'explique notamment par le passage à l'essence d'été.
6: Avec la chaleur, l'essence peut entrer en vaporation, peut s'évaporer, dis-je mieux, et donc créer du smog. Alors, pour ces raisons-là, les agences de réglementation ont demandé aux raffineurs de produire de l'essence d'été et de l'essence d'hiver. Et puis également, en été, on le sait, il y a toujours une hausse de la demande. On voyage, on se déplace en automobile, on se déplace en avion. Donc, il y a une hausse de la demande qui, en général aussi, fait augmenter les prix des carburants.
0: Le coût élevé des loyers de terrain pour les propriétaires de stations-service ferait aussi partie de l'explication. Et Air Canada confirme que son prochain président-directeur général devra pouvoir s'exprimer en français. Le président du conseil d'administration du transporteur aérien en a fait l'annonce durant l'assemblée annuelle des actionnaires qui avait lieu à Vancouver. Air Canada s'est retrouvé au cœur d'une tempête il y a un peu plus d'un mois lorsque son PDG, Michael Rousseau, a publié un message exclusivement en anglais après la mort de 2 pilotes, dont un Québécois, dans une collision à l'aéroport LaGuardia de New York. Le dirigeant a par la suite annoncé son départ à la retraite d'ici la fin septembre. Et à l'international, Cuba qualifie d'illégales les nouvelles sanctions annoncées par les États-Unis contre l'île des Caraïbes. Cette fois, Washington cible particulièrement les banques étrangères qui collaborent avec le gouvernement cubain. Le président Donald Trump estime que le pays, en pleine crise économique, continue de représenter une menace pour la sécurité nationale des États-Unis. La Maison-Blanche impose un blocus pétrolier à Cuba depuis janvier et ne se cache pas de souhaiter un changement de régime à La Havane. De plus en plus de jeunes sont à risque de développer des problèmes auditifs, notamment en raison de leur utilisation excessive des écouteurs. Cette situation préoccupe l'Association québécoise des orthophonistes et audiologistes qui lance une mise en garde au sujet des conséquences à long terme qui, dans certains cas, peuvent être irréversibles. Diana Gonzalez a préparé ce qui suit.
7: Elisa, 20 ans, porte des écouteurs, notamment lors de ses déplacements.
8: Quand je me promène au moins un bon 2 heures là, dans les transports, etc., j'ai des alertes sur mon téléphone quand mon son est trop fort, fait que des fois je le baisse, mais en général, je porte pas vraiment attention. Vu que j'en subis pas encore les effets, je pense que je les réalise pas.
7: Selon Santé Canada, 80% des jeunes adultes sont plus susceptibles d'utiliser des écouteurs ou des casques d'écoute à haut volume pendant un peu plus grand nombre d'heures par semaine.
9: Moi, j'écoute beaucoup de musique, j'ai tout le temps mes écouteurs dans les oreilles, j'irais 5 heures par jour.
7: L'Association québécoise des orthophonistes et audiologistes s'inquiètent des dommages auditifs qui apparaissent de plus en plus tôt et peuvent dans certains cas être irréversibles. L'audiologiste Marie-Ève Beaulieu est la vice-présidente de l'association.
10: Le fait là, qu'on a des écouteurs sur les oreilles, qu'on est connecté à 100% là, quand même de manière régulière, ça a des impacts importants sur l'audition, puis ça rajeunit un peu... les gens qui consultent en audiologie, en fait.
7: Des données de Santé Canada montrent que près de la moitié des jeunes de 19 à 29 ans rapportent avoir eu des symptômes comme des acouphènes.
10: Mais la personne, elle va percevoir sifflement, bourdonnement, bruit de grésillement. Donc, c'est une stimulation qui est faite par le cerveau sans stimulation externe. Donc, la personne entend un bruit fantôme qui peut devenir très handicapant là, au quotidien.
7: Et qui peut nuire notamment au sommeil et à la concentration. Ici, Diana Gonzalez, Radio-Canada, Montréal.
0: Et en terminant, l'Académie des Oscars annonce de nouvelles règles pour s'assurer d'exclure les acteurs et les scénarios générés par intelligence artificielle de ses récompenses. Le recours à l'IA demeure une question sensible à Hollywood. Elle était notamment au cœur des grèves de 2023 qui ont paralysé l'industrie américaine du cinéma. Voilà, et pour rappel, la partie d'hockey va commencer d'une minute à l'autre. Voilà, c'était vos informations.

Et ce soir, à Moteur en herbe, une émission qui répond à vos questions, questions de notre jeune public, toujours très pertinentes en sciences, santé, technologie, environnement, consommation. On répond à la question d'Elsa sur les créatures mythiques. Elle veut savoir, ça vient d'où, ça, les créatures mythiques? Et on a Rosalie également, une question très drôle. Est-ce qu'on peut comme se fatiguer la langue si on parle trop, genre moi, là, à la fin, si je faisais comme 10 heures de radio?

0: tout le monde. Très heureux d'être de retour dans notre studio. Finalement, on est parti. On était des vedettes partout. Le Rimouski, Québec, Super Expo Science, Hydro-Québec. Non, mais c'était une pluie d'amour. Bonsoir, Gabrielle.
1: Bonsoir.
0: Gabrielle, de retour.
1: Ben, enfin, elle m'a abandonnée.
0: Ça faisait long. Ouais, c'est loin.
1: Je suis toute seule à Montréal pendant que vous voyagez à travers le monde.
0: Prouvez-nous que la prochaine fois, il faut qu'on vous emmène avec votre...
1: Je suis très bonne collègue de voyage. Là.
0: Ah oui, hein?
1: Ben, en là, plus. Je vais acheter des bonbons. Je vais mettre la bonne musique sur la radio.
0: Et vous répondez à des belles questions parce que ce soir, c'est quoi la différence entre écouter et écouter?
1: Mm-hmm.
0: Wow. Alors, on a bien hâte d'avoir la réponse. Puis on, celle que vous entendez rire, on est très, très heureux de l'accueillir en ce studio pour la première fois. C'est Elsa. Mais là, j'ai deux chiffres sur ton âge, Elsa. J'ai 9 ans ou 10 ans. T'es où, là?
2: 10 ans.
0: OK, 10 ans. Quatrième année?
2: Oui.
0: T'es à quelle école?
2: Saint-Antoine-Marie-Claret.
0: Ça, c'est où, ça?
2: À Antic.
0: Donc, dans le nord de l'île de Montréal?
2: Oui.
0: Ça fait-tu longtemps que t'écoutes Moteur en herbe?
2: Oui, je crois.
0: Depuis les débuts?
2: Mm-hmm. Mm-hmm.
0: Qu'est-ce que tu préfères, Moteur en herbe? Est-ce que tu as des sujets que tu préfères?
2: Oui, je trouve les questions intéressantes.
0: Ah, oh, de manière générale?
2: Oui.
0: Wow, OK. Ça, c'est vraiment quelqu'un qu'on aime parce que tu aimes toutes les questions. Et ce soir, on a notre amie Agathe Tupoula-Kabbalah. Bonsoir, Agathe.
3: Bonsoir.
0: Qui va répondre à une très drôle question. Moi, je dois vous dire que je me l'étais jamais posée. Genre, on peut-tu se fatiguer la langue? Là, les gens qui me connaissent vont dire, ça se peut pas. Ça n'arrivera jamais.
4: Vivante.
0: Bonsoir Charles Prémont.
4: Salut Mathieu.
0: Alors on va commencer avec cette très bonne question de notre amie Elsa qui est en studio avec nous.
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6: Autrefois, avant de prendre la mer, les marins du nord de l'Europe faisaient tous une prière.
7: Ahavet Gudar Rada Of von Kraken.
6: Traduction: ô Dieu des océans, protégez-nous du Kraken. Le Kraken est une créature, que dis-je, un gigantesque monstre des mers. Doté de puissants tentacules, on raconte qu'il coule les navires avant de dévorer les naufragés.
0: Je sais pas si vous lisiez sur le Kraken quand vous étiez jeune. Moi, j'aimais tellement ça, les histoires de Kraken. Je sais pas pourquoi. Ça m'est...
4: Moi, les bêtes mythologiques, les contes et légendes en général, le Kraken en particulier, non.
0: Non! On a ici un très beau livre. C'est d'ailleurs Elsa qui nous a amené son livre qui s'intitule Le grand livre des animaux fantastiques. C'est vraiment à partir de ce livre-là que t'as voulu nous poser ta question?
2: Oui, mais aussi avec les films.
0: Ah oui, hein? Oui. Les films?
2: Oui, il y a des films sur les dragons et aussi sur, comme Harry Potter.
0: Ah ouais. Donc, ta question, c'est quoi?
2: Quand est-ce qu'on a créé les créatures mythiques et qui les a créées?
0: Très, très bonne question.

0: question, puis c'est, disons, c'est assez large, hein, comme
1: assez
0: réponse,
1: large,
0: Charles Prémont. Par où on commence ça, cette histoire-là, ben, des créatures mythiques?
1: Ben oui, c'est, en fait, moi, avant d'aller là, j'ai juste une petite question pour elle, ça. J'aimerais ça savoir, toi, là, ça, tes bêtes mythiques préférées, c'est lesquelles?
2: J'aime les dragons, les chiens à trois têtes, les licornes, les crafts.
1: Griffons. Ah ouais, les griffons, très cool.
0: Oui,
1: c'est
0: vrai, ils sont très cool, les griffons.
1: C'est toutes des créatures vraiment cool. Mais tu sais, moi, je me suis posé, quand tu m'as posé cette question-là, je me suis dit, mais comment ça fait qu'il y a des bêtes qui sont mythiques, comme le griffon, puis qu'il y en a d'autres, comme le serpent, le chien ou l'éléphant, qui ne sont pas? Fait qu'il y a un égyptologue français qui s'est posé cette question-là. Et lui, il s'appelle Pascal Vernus, et il a écrit une définition. Dans le fond, il nous explique qu'un animal fantastique, c'est un animal qui sort de la norme, soit parce qu'il est immense, comme une tortue qui serait une île, par exemple, ou soit parce que il est hybride. Ça veut dire qu'on le mélange. Comme le griffon, ben, c'est un lion qui a une tête d'aigle. Donc, c'est un animal mélangé. Et tu sais que ça fait hyper longtemps qu'on imagine des créatures, des animaux formidables. On en a trouvé beaucoup de traces dans les ruines de la civilisation mésopotamienne. Ça, c'est une civilisation qui existait il y a 6000 ans.
2: J'en ai entendu parler.
0: T'en as entendu parler de la civilisation mésopotamienne?
1: On a des jeunes cultivés.
0: À l'école, ça?
2: Je me rappelle plus, mais je pense dans un livre.
0: Ah ouais, hein? Parce que tu lis beaucoup.
2: Oui, oui, j'aime beaucoup ça, les romans.
0: C'est une très bonne chose.
1: Une très bonne chose. Et donc, puis on a même trouvé des dessins de personnages mi-humains et mi-animaux dans une grotte en Indonésie. Et ça, ça date de 44 000 ans.
0: Wow. Oh, donc, ça fait longtemps là qu'il y a des animaux mythiques dans notre portrait. Mais pourquoi? C'est tellement une bonne question, parce qu'on dirait que plus aussi loin que tu remontes qu'il y en a, ça veut dire que les humains ont toujours, entre guillemets, trouvé ça cool.
1: C'est vrai, puis on en trouve dans presque tous les peuples en tant que tels. Donc, c'est assez universel comme comme façon d'imaginer. Mais généralement, là, on va associer les animaux fantastiques à quelque chose de sacré. Tu sais, par exemple, Cerbère, là, le chien à trois têtes, ben lui, il protégeait les enfers dans la mythologie grecque. Le sphinx, lui, il représentait le pouvoir du pharaon. Puis les Égyptiens pensaient que le pharaon, ben c'était un dieu.
2: Ah oui, genre le...
1: Le lion, là, ouais, le lion avec une tête de pharaon, c'est ça. Là, c'est ça, proche des pyramides. Puis, il y avait aussi les dragons dans la Chine qui représentaient l'eau puis la pluie. Mais, souvent, on va décrire les fonctions de ces animaux-là de trois différentes façons, surtout en Occident, donc en Europe puis ici. Ben, la première, c'est que on combat les animaux fantastiques pour ordonner le monde. Il faut se souvenir là que avant là, ben le monde il était très mystérieux. Tu sais, on comprenait pas trop là ce qui faisait qu'il y avait des inondations, la sécheresse, la foudre, tout ça. Donc quand on sortait de la ville, on s'en allait vers l'inconnu. Puis cet inconnu-là, souvent on le considérait comme dangereux. Et c'est assez vrai qu'il l'était. Donc on était en sécurité dans les villes puis dans les villages. Donc symboliquement, on a imaginé qu'il y avait des animaux fantastiques à l'extérieur et qu'il fallait les combattre ou les amadouer. Hein? Donc, il y avait des héros qui allaient battre ces créatures-là pour donner aux hommes un espace sécuritaire.
2: Comme un chevalier.
1: Comme un chevalier. Il y a des héros grecs aussi, là, comme tu as sûrement entendu parler de Hercule, qui s'est battu contre l'hydre, des trucs comme ça. Donc, c'était une façon de restaurer l'ordre dans le monde et faire en sorte que la civilisation pouvait gagner sur le sauvage. Il y a aussi une autre raison, c'est que les animaux fantastiques nous permettent d'expliquer ce qu'on comprend pas, le paranormal. Hein? Donc, on a donné plein de pouvoirs en fait aux animaux fantastiques. Tu sais, comme on peut expliquer la maladie ou les orages, mais aussi des idées comme la renaissance, tu sais, le phénix qui renaît toujours de ses cendres.
0: Et là, d'ailleurs, dans ton livre, je voyais ton livre tout à l'heure, il est là, cette espèce d'oiseau-là.
2: Quand il devient trop vieux, il se met en cendres et après, il renaît de ses propres
1: cendres. Voilà. Il y en a qui sont immortels. Donc, on pouvait expliquer des choses comme ça par ces animaux-là, on les symbolisait. Mais avec la chrétienté, surtout donc avec la religion catholique, on s'est mis à symboliser aussi des choses qu'on comprend mal, mais qui sont à l'intérieur de nous, comme le désir, l'orgueil ou les péchés. Donc, au Moyen-Âge, les créatures fantastiques sont devenues une façon d'expliquer que si tu te laisses aller à toutes tes envies, ben ça pourrait mener à ta perte. Hein? Puis c'est pour ça que quand on réussit à les combattre, ben on est une meilleure personne. D'ailleurs, dans la religion catholique, ben il y a des saints comme Saint-Georges ou Saint-Michel qui sont reconnus pour s'être battus

0: monde des dragons. Hein? Puis finalement, toi là, quand tu as commencé à t'intéresser aux bêtes mythologiques, là, c'est grâce à, tu l'as dit au début de l'émission, hein, grâce à ton livre.
1: Oui, c'est ça, et au film.
0: Et au film. Puis ça, je pense que c'est la fonction la plus importante des animaux fantastiques, c'est qu'ils nous divertissent. Hein, ils nous permettent...
2: Ça fait des bonnes histoires.
0: Ça
2: hein?
0: fait
1: oui,
0: des bonnes
1: ça.
0: Histoires.
1: Des bonnes légendes.
2: Ouais, ouais. Bonnes légendes. C'est quoi tes films préférés avec des animaux fantastiques, avec des créatures fantastiques?
1: Harry Potter... Il y a une...
0: Est-ce que t'as écouté Percy Jackson?
1: Non.
0: Non, t'écouteras ça.
2: C'est quoi Percy Jackson?
0: Percy Jackson, c'est un jeune qui va à l'école, mais qui se rend compte qu'il est un demi-dieu, puis que les dieux grecs existent encore, mais c'est dans un... C'est aujourd'hui, là, si on
2: c'est
0: veut.
2: Des ça, enfants.
0: Pense, aujourd'hui. Oui, ouais, ouais, ouais, ouais. Sur Disney+.
2: Ah ouais. OK. En terminant, comment on pourrait conclure ça? Enfin, c'est pas que c'est pas intéressant, là, mais il y a plein de monde là, qui sont à l'émission, Charles.
0: Ben oui. Mais en fait, là, ce qu'il faut comprendre, là, c'est que les créatures fantastiques, là, s'ils sont encore si populaires, là, c'est qu'ils nous permettent d'imaginer le merveilleux. T'sais, puis même aujourd'hui, c'est dans vrai. Un monde où qui est expliqué, où qu'on a beaucoup d'explications, mais il y a encore des choses qu'on ne comprend pas. Puis c'est pour ça qu'elles nous fascinent, c'est qu'elles nous permettent de croire en la magie, un petit peu.
2: Très intéressant. Est-ce que tu es satisfaite de ta réponse?
1: Oui.
2: Ouais, hein? Oui. Il est bon, Charles. Hein?
1: Ouais.
2: Il est fort. Il est très, très fort. Puis, on rappelle le titre de ton très beau livre. S'il y a d'autres de nos auditrices, auditeurs qui veulent l'acheter ou le louer, Le Grand Livre des Animaux Fantastiques, c'est Giuseppe Danna puis Anna Lang. Est-ce que tu es contente?
1: Oui.
2: Super. On est très content de t'avoir accueilli en ce studio. Merci beaucoup, Elsa, d'être passée. Puis, envoie-nous d'autres questions.
1: D'accord.
2: On va y répondre bientôt.
1: OK.
2: Merci d'être passée.
1: De rien.
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4: Bonjour. Je m'appelle Rosalie et j'ai une question sur la langue. Comme la langue est un muscle, je me demandais pourquoi on ne ressent jamais de fatigue comme les autres muscles, même si on l'utilise toute la journée pour parler, manger et avaler.
2: J'adore cette question. Quelle bonne question. C'est incroyable. As-tu déjà posé cette question-là, Elsa? Est-ce que ta langue peut se fatiguer?
1: Non.
2: Est-ce que ça arrive que tu es fatiguée de la langue? Est-ce que tu as trop parlé?
1: Non.
2: Moi, ça m'est jamais arrivé. C'est peut-être parce que je l'utilise, elle est bien musclée, mais en tout cas, bref, Agathe,
5: C'est un organe particulier, non, mais la langue.
2: Premièrement, est-ce que c'est un muscle, la langue, mais ou c'est plusieurs
5: c'est
2: muscles?
5: C'est ça. En fait, la langue, c'est un organe qui est composé de plusieurs muscles. Plus spécifiquement, on parle de 17 muscles. Il y en a 9 qui sont à l'intérieur de la langue qui vont lui permettre de changer de position. Par exemple, quand on met notre langue en forme de U, hein, comme ça, c'est les muscles à l'intérieur. Et on a aussi d'autres muscles, 8, qui vont être à l'extérieur et qui vont attacher la langue au reste de la bouche et qui vont lui permettre d'avancer, de reculer, de s'élever, de s'abaisser, de bouger dans tous les sens. Alors, si on essaie de bouger notre langue là pendant que je vous parle, vous allez voir, votre langue est vraiment très agile.
2: Uh-huh.
5: Mais surtout, la langue, je dirais qu'elle fait pas le même genre de travail que les muscles des jambes, par exemple, quand on monte un escalier ou qu'on pratique un sport. Elle soulève pas des choses lourdes. Hein, notre langue, elle va faire plutôt des mouvements qui vont être très précis, très légers, très rapides. Donc, oui, c'est vrai que notre langue, elle travaille tout le temps, mais elle force presque jamais. Comme elle le dit très bien, Elsa, ça nous arrive pas vraiment d'avoir la langue fatiguée hein, après avoir parlé longtemps. En général, quand on parle longtemps, c'est plus une fatigue cognitive qu'on va avoir. Des fois, on va chercher nos mots, on va ressentir plus de fatigue. Au niveau de l'attention, ça va être plus difficile. Mais c'est pas la langue en tant que telle qui va être fatiguée.
2: Pourquoi la langue se fatigue pas comme les autres muscles? T'sais, on monte un escalier, là, on le sent rapidement, là.
5: Absolument. Mais il y a 3 principales raisons derrière ça. D'abord, la langue, elle est faite pour l'endurance. On peut dire ça comme ça parce qu'elle est très bien alimentée en sang. Ça veut dire qu'elle est bien vascularisée. Donc, elle reçoit beaucoup d'oxygène, beaucoup d'énergie. Puis, elle est entraînée depuis qu'on est bébé, là. Elle a jamais arrêté depuis qu'on est né à avaler, à téter, à babiller. Elle en fait des choses. Deuxième raison, c'est qu'elle travaille en équipe. Les muscles de la langue travaillent en équipe. Donc, contrairement, par exemple, à quand on doit soulever quelque chose de lourd où là nos muscles vont se contracter pendant longtemps en même temps, la langue elle va changer constamment de mouvement puis elle va répartir le travail entre plusieurs muscles. Donc c'est un peu comme une course à relais. Certains muscles travaillent, d'autres vont faire une pause en même temps. Puis la troisième raison, c'est que la langue elle fait plein de petites pauses ou des

0: micropauses sans qu'on s'en rende compte. Donc, entre les mots qu'on dit, entre les bouchées qu'on prend quand on mange, en fait, entre les fois où on avale notre salive aussi, il y a toujours des petits moments où la langue, elle se relâche dans la bouche, où elle fait rien. Puis quand elle fait rien, elle va être normalement adossée contre le palais. Donc, toucher à notre palais dans la bouche.
1: Agathe, j'avais parlé de la déglutition. Moi, j'ai le goût de demander à Elsa, t'es-tu déjà posé la question combien de fois par jour t'avales ta salive?
2: Non, mais quand j'y pense, c'est une bonne question.
1: Combien tu penses?
2: Peut-être 2000 fois.
1: Oh!
0: Mais t'es une championne, Elsa! Vraiment, on parle à peu près, ça dépend de la méthodologie des études, mais on parle entre 1500 et 2000 fois par jour.
1: Voyons! Ah, oui. Direct dessus, et je vous jure, bravo!
0: Vraiment?
1: Non, mais c'était vraiment pas arrangé, là. Non. Vraiment pas.
0: Wow. Zéro arrangé avec les gars
1: des parce qu'elle écoute moteur en herbe, c'est pour ça, là.
0: Très cultivé.
1: Ouais.
0: Donc, oui, effectivement, c'est entre 1500 et 2000 fois par jour, donc la langue, elle est active, c'est vrai. Et puis, qu'est-ce qui fait que, dans le fond, notre langue se fatigue pas? Ben, on a expliqué les raisons, mais la langue peut quand même se fatiguer dans certaines raisons plus précises. Par exemple, si on parle vraiment longtemps, comme si on fait un long exposé, ou disons, Mathieu, vous animez 10 heures de radio en ligne, ben, ce qui va se passer, c'est pas une fatigue de force, mais c'est une fatigue de précision. Donc, des fois, les sons vont être un peu distorsionnés, peut-être, on va articuler moins clairement. Aussi, ce qu'on peut voir, c'est que, parfois, quand la langue, elle est pas bien positionnée dans la bouche, alors qu'on est au repos, c'est-à-dire qu'on n'est pas en train de manger, on n'est pas en train de parler, si la langue est pas à côté en haut, au palais, puis qu'elle est plutôt en bas, dans le plancher de la bouche, là, comme on dit, ben, la langue va avoir tendance à compenser puis à forcer davantage, par exemple, quand on va avaler, au lieu d'aller pousser en haut, elle va aller pousser devant, là, elle va pousser contre les dents. Et quand on avale 1500 à 2000 fois par jour et que la langue pousse contre les dents,
1: c'est pas bon pour les dents.
0: C'est pas bon et ça peut même les déplacer avec le temps. Et ça fait en sorte qu'on aura parfois besoin de broches, d'appareils orthodontiques.
1: En tout cas, ça montre que ça peut être très fort. Parce que si ces petites motions-là répétées vont déplacer des dents, quand même, c'est solide des dents. Là. Ça montre qu'une langue, ça a quand même une grande puissance.
0: Vraiment, c'est très fort. Imagine, Elsa, si on doit pousser sur un objet des milliers de fois, là, même si c'est juste un tout petit peu, ça va finir par déplacer l'objet en question. Et c'est d'ailleurs quelque chose que nous, on travaille en orthophonie. Donc, à bien placer la langue, par exemple, quand on avale notre salive, quand on avale un aliment. Puis aussi, ben, quand la langue est pas bien positionnée, des fois, elle peut travailler plus fort aussi pour produire certains sons.
2: Justement, j'ai ce problème de mettre ma langue comme ça.
0: Ah, entre tes dents. Oui. Donc, tu me montres que ta langue va entre tes dents d'en haut et d'en bas.
2: Oui,
0: mais sache que c'est quelque chose qu'on peut corriger, Elsa.
2: Ouais,
0: avec du travail, mais on y arrive.
2: Parce que quand j'essaye de la mettre contre mon palais, c'est comme pas confortable.
1: Tu sais qu'Agathe, là, c'est exactement son métier.
0: C'est ce qu'on fait en orthophonie.
1: De faire ça. Ben, peut-être qu'on va prendre un petit rendez-vous après l'émission. Elsa, ben, merci d'avoir participé à cette discussion. On rappelle que c'était une question de Rosalie Déré. Très bonne question.
0: Tellement.
1: Quand même, là. Wow. Non, mais on a fait 8 ans qu'on fait de la radio ensemble. Première fois qu'on aborde cet aspect-là. Agathe Tupula, Kabbala, merci beaucoup d'avoir répondu
0: à cette question.
1: Bon, merci encore, Elsa, aussi, d'avoir participé à cette question.
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1: Question très bizarre, encore une fois. Ça va comme suit, comme toujours, ouais. C'est quoi la différence entre écouter et écouter?
4: Ouais.
1: Il va falloir expliquer ça, là. Ben oui, c'est quand même bizarre, là, mais ça va être clair.
4: La réponse, ça se cache dans les interjections qu'on insère dans nos conversations, là. Tu sais, quand on fait OK, ou tout ça, là, les petits bruits qu'on fait, c'est un peu la réputation d'être des genres de calories vides, là. C'est les chips ou le fast-food, là, l'alimentation rapide, là, de notre langue. Ça va être un peu vu comme si on manquait de vocabulaire, quand on s'en sert.
1: Ouais.
4: Pourtant, c'est primordial pour garantir une bonne communication. En fait, il y a une étude qui le prouve, qui a été menée par une équipe de recherche australienne. Et eux, bon, l'étude était qu'il y avait 2 participants. Il y en avait qui racontaient une histoire. Il y en avait d'autres qui devaient écouter l'histoire. Dans certains cas, on disait aux gens qui écoutaient l'histoire, faites juste écouter, c'est normal. Mm-hmm. Et dans d'autres cas, on leur disait, vous devez écouter l'histoire, mais vous devez aussi compter le nombre de mots qui commencent par la lettre T. Donc, vous me racontez une histoire, ma

0: puis là je vous écoute, mais en même temps je me dis, ah, il a dit un mot en T, il a dit un mot en T, il a dit un mot en T. Et là, qu'est-ce qui se passait, c'est que les gens qui comptaient les mots en T étaient tellement concentrés que ils utilisaient moins d'interjections, hein. Fait que là, vous me racontez quelque chose, je sais pas, là, vous avez sauvé la vie de 23 personnes.
1: Puis moi, je dis rien, je fais juste calculer les mots, puis là, dire, OK, elle a dit un, elle a dit deux.
0: Fait que là, y a pas de ah ouais, y a pas de eh ben, de wow, tout ça. Et donc, le résultat, c'était que la personne, le narrateur donnait moins de détails, s'investissait moins dans l'histoire.
1: Incroyable.
0: La racontait moins bien.
1: Incroyable.
0: Et donc, la conclusion de l'étude, c'est que la personne qui écoute est une certaine manière co-narrateur, finalement.
1: Ben oui.
0: Contribue à la narration de l'histoire. Sans sa participation, l'histoire est moins vivante.
1: C'est tellement intéressant.
0: Incroyable, hein? Et donc, les spécialistes, en fait, ce qu'on se rend compte, c'est que les spécialistes en linguistique ont un peu, ben, justement, ça avait une mauvaise réputation, ces petits mots-là. Donc,
1: d'ailleurs,
0: ils ont
1: vous savez qu'il y a des auditeurs qui nous écrivent pour me dire, ah. Oui, Mathieu, tu fais trop de ouin, puis
0: ah, ben, vous voyez, oui, maintenant, la science vous donne raison.
1: Bon, voilà. Je vais leur envoyer votre chronique. Oui, prochaine
0: exact.
1: Fois, je vais recevoir ça. Ouais.
0: Mais ça a été longtemps négligé par les spécialistes en linguistique. C'est un peu vu comme les défauts de la langue, les détritus, mm-hmm. les cossins qu'on enlève, on les jette, mais c'est une vision qui change, heureusement. Puis, en fait, bon, comme je le disais, c'est un rôle essentiel à jouer dans, en fait, toutes les formes de communication. Il y a des études qui ont montré que, en fait, dans beaucoup de langues, une très grande quantité de langues ont leurs propres interjections. Une analyse, par exemple, de 31 langues a montré qu'elles avaient toute une version de « hein ?» Et c'est une manière de dire ah j'ai pas compris mais ouais, comme avec ouais. juste un petit bruit.
1: Il était très beau d'ailleurs.
0: Merci,
1: bravo.
0: Ouais, c'est
1: bien pratiqué. Ouais franchement là ouais je donne un 10.
0: C'est vraiment partout dans notre quotidien semble-t-il que lorsqu'on parle on s'en sert environ à toutes les 12 secondes. Elles ont aussi ben là je viens d'en faire un. Elles ont aussi des rôles variés hein par exemple ça veut dire ça veut dire je comprends continue de parler. D'ailleurs c'est un son qu'on fait avec la bouche fermée, donc ça indique je réponds, mais j'ouvre pas la bouche, j'ai pas l'intention de parler. Ça va aussi, par exemple, communiquer toutes sortes de choses sur nos émotions. Si je vous dis « oh » ou si je vous dis « oh ». Là, vous voyez qu'il y en a un que je suis surprise.
1: Ça veut pas dire la même affaire.
0: J'interroge. C'est aussi essentiel de façon générale lorsqu'on apprend une langue seconde parce que en fait, elles sont souvent négligées par les professeurs de langue seconde parce que c'est un peu vu comme mal parler la langue,
1: ouais.
0: hein. Sauf que mais quand on parle bien la langue, on va savoir quand utiliser les interjections.
2: Ouais.
0: Donc bon, il y a certaines personnes qui disent donnons 1 000 litres en faveur des interjections, remettez-les à l'ordre du jour de l'éducation. Une autre chose, un autre domaine là qui intéresse les chercheurs, c'est les interjections dans les intelligences artificielles. Parce que là, on a des intelligences artificielles, par exemple, si on pense à l'outil Notebook LM Google, où on peut lui fournir un document puis lui dire, ben fais-moi un balado à partir du document. Puis là, on a deux interlocuteurs fictifs, là, des fausses voix, qui vont discuter finalement, là, un peu comme une émission de radio. Mais quand on les écoute, ils essaient d'introduire des interjections, mais c'est bizarre. Ça manque de naturel. Les gens qui en parlent, là, qui s'intéressent à ça, disent, on parle du uncanny valley, là, je sais plus c'est quoi en français.
1: C'est la vallée de l'étrange.
0: La vallée de l'étrange, un peu quand il y a un visage qui est bizarre, qui correspond pas.
1: En fait, c'est que ça tente de mimer la manière dont on fonctionne,
0: exact.
1: Mais c'est pas tout à fait ça parce que ça ne comprend pas tout cet aspect, disons, non dit du langage. On a tellement parlé souvent d'ailleurs avec Agathe. Waouh!
0: Mais c'est ça. Donc, les chercheurs
1: J'adore.
0: Se disent, ils doutent en fait que les intelligences artificielles soient capables de reproduire les interjections et que ça va demeurer quelque chose propre à l'humain.
1: J'adore tout ce que j'ai entendu ce soir et plus particulièrement la présence ici de ça. J'espère qu'on se revoit bientôt. On est là lundi 19h. Soyez-y. Bye bye.
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0: C'est vendredi soir sur Ici Première. Bienvenue à De l'huile sur le feu. C'est Rebecca McKinnon qui vous parle. Cette semaine, une discussion sur les true crime, les histoires de crimes réels. Pourquoi ça fascine autant les femmes, surtout? Pour en parler, trois femmes. Marilyn Jonca, grande fan.
1: Oui.
0: Michèle Ouellet, co-animatrice du balado Captive.
2: Oui.
0: Et la psychologue Dr Véro Ménard.
3: Coucou.
0: Coucou. Une entrevue avec l'humoriste Léa Strelitzky qui est enfin en rodage de son spectacle. Enfin. Merci d'être avec nous. Charlie Morin, co-animateur du balado Full Plumé, qui va nous présenter un C'est chaud, avec lequel je pense que j'adhère.
4: OK, je vais faire monter le thermostat.
0: Ouais, je pense que oui, mais il y aura peut-être dissidence au sein du groupe. Et l'humoriste Colin Boudrière qui nous présente une chronique sur un documentaire qui a attiré son attention.
4: Tout à fait.
0: On va juste le dire comme ça parce que c'est trop compliqué. On va, voilà, bonne émission à tous et à toutes.

0: Aujourd'hui, on revisite ensemble la terrible histoire du meurtre inqualifiable de Valérie Leblanc. Je te mentirai pas, Annie, je me sens un peu plus fébrile qu'à l'habitude aujourd'hui. Hein? Bon, peut-être un peu parce que c'est le dernier épisode de la saison, mais aussi parce que je viens de présenter le travail des dernières semaines sur une histoire que beaucoup de gens attendaient de nous.
1: Alors, ce que vous venez d'entendre, et ce que Marilyn Jonca a reconnu tout de suite...
2: Ben, le cas Valérie Leblanc.
1: Ben voilà, c'est un extrait du balado captive sur les histoires irrésolues judiciaires qui ont marqué le Québec. Parce que le true crime, là, on dit crime réel ou affaire criminelle en français, on est à Radio-Canada, est consommé par des millions de personnes à travers le monde. Mais en 2023, le Pew Research Center révélait que les femmes sont presque deux fois plus nombreuses que les hommes à écouter régulièrement ces balados. Qu'est-ce qui alimente cette fascination pour des histoires aussi macabres? Est-ce que c'est du voyeurisme? Est-ce que c'est une quête de sensations fortes? Est-ce que c'est une manière d'aiguiser ses instincts de survie? Alors, on en discute avec Michèle Ouellette, co-animatrice et co-créatrice du balado captive.
2: C'est assez bon.
1: La comédienne, celle que c'est vous venez d'entendre, c'est la comédienne Marilyn Jonca, grande amatrice.
2: Comédienne, il dit.
1: Genre.
2: Comédienne, ben c'est hot, c'est cool. Ben, on dit comédienne en premier.
1: Ben, juste comédienne. Que je dise?
2: Artiste accompli.
1: Ça donne le ton. Je vais le faire en terminant. Et la psychologue docteur Véro Ménard, bonjour. Bonjour à vous trois, merci d'être là. Marilyn, je vais commencer par toi, artiste accompli. T'es une grande fan de True Crime. Alors, d'où te vient cette fascination?
2: J'ai aucune idée d'où ça me vient, mais c'est comme si c'était nécessaire, c'est une addiction, c'est un grand désir de... C'est comme une doudou de me mettre un true crime. Hier sur Netflix, c'est que je parlais. Avant hier, est sorti un truc qui s'appelle Should I Marry a Murderer?
1: A Mass Murder?
2: Non, Should I Marry a Murderer?
1: Devrais-je épouser un assassin?
2: Est-ce que je dis oui à cet homme?
1: OK.
2: Puis, tu sais, c'est sorti avant... Moi, en 15 minutes, c'était déjà écouté.
1: Oui?
2: C'est dès que je sais qu'il y a quelque chose qui sort, faut que je l'écoute.
1: Peu importe
2: J'aime
1: le format.
2: Ça le partager sur Instagram aussi à mes abonnés qui sont comme « Merci! » Et c'est la majorité des filles qui sont comme « Merci, merci, merci, c'est tellement le fun, tout ce que tu proposes, c'est bon. » Ça vient de loin. Je pense que c'est l'espèce de cerveau du sociopathe, psychopathe qui m'intéresse. Le pourquoi derrière. Ça vient d'où? Oh mon Dieu. Puis on dirait que je veux pardonner à tout le monde, mais en même temps, je veux comprendre pourquoi il a fait ça. Tu sais, il y a comme quelque chose de bien... C'est
1: viscéral, quasiment.
2: Ouais.
1: Je me tourne vers la psychologue autour de la table. Docteur Véro, est-ce que on est tous habités par une curiosité morbide, tout le monde?
3: Non, je pense pas que ça soit tout le monde. Je pense qu'il y a certaines personnes pour qui ça correspond pas. Ou même, tu vas voir, souvent, les avis sont tranchés. Hein. Soit tu tripes sur le true crime ou... T'haïs ça, t'es pas capable d'en écouter. T'en écoutes un, tu dors pas pendant deux semaines.
1: C'est mon cas. Je peux pas regarder la loi.
3: Non, c'est ça.
1: Je peux pas regarder la loi et l'ordre.
3: Ça parle un peu de... de notre histoire aussi, tu sais, veux pas. Mais ouais, moi aussi, je suis une grande fan, mais moi, je suis en panne sèche en ce moment. La seule que j'écoute en ce moment, c'est Captive. Justement, l'extrait qu'on a entendu, je l'ai écouté il y a deux jours.
1: Wow! Alors, je me tourne vers toi. Merci de faire les liens pour
2: bien
1: moi.
2: Sûr.
1: Michèle, pourquoi t'as créé avec Annie Lorrain le balado Captive?
4: Ben, on a créé ça parce que on avait envie de faire le balado qu'on avait envie d'écouter, en fait. C'est aussi simple que ça. C'est né pendant la pandémie. On avait le néant devant nous, n'est-ce pas? Tout le monde savait pas quoi faire, en fait. Et moi, mon amoureux a un studio d'enregistrement. Donc, on avait tout ce qu'il fallait. On avait le grand intérêt. De toute façon, on creusait les rabbit holes.

0: de tous les documentaires qu'on écoutait, de tous les balados qu'on écoutait. Fait qu'on
1: d'affaires
0: s'est dit...
1: criminelles?
0: Oui, okay. Exactement. On creusait de toute façon. Fait qu'on s'est dit, essayons de le faire ensemble pour faire un projet commun. Puis c'était vraiment là, il y avait aucune ambition là-dedans. On s'est dit, creuse un sujet, pourtant, je vais en creuser un. Puis on se rejoint dans le studio de mon chum. C'était pendant la pandémie. On était à 23 mètres avec chacun notre masque. On était complètement illégal. Et ben c'est ça. Dans le fond, on a fait capter.
1: Ça, c'est devenu l'un des meilleurs et l'un des plus... populaire. Qui écoute ça ici autour de la table, Colin?
2: Moi, j'en ai entendu parler, mais j'écoute pas.
1: Non, pas nécessairement captive, mais des affaires de true crime. Oui?
0: Oui.
3: Charlie? Moi, je soutiens que les meurtriers LGBT.
1: C'est évidemment. OK, puis Colin, t'en écoutes pas tant que
2: ça? Non, j'en écoute pas vraiment.
1: Non, moi non plus. Mais quand on parle de l'intérêt majoritairement féminin pour ce genre de contenu, il y a des théories qui circulent, et notamment que si les femmes... utilisent ces histoires de crimes réels comme stratégie de prévention, ben ouais, comme outil d'apprentissage. Et si c'est le cas, est-ce que c'est parce qu'elles sont majoritairement victimes de ces crimes?
4: Ben là, oui. Ben, je dis oui. Mais en fait, tu sais, je me suis préparée pour venir te voir aujourd'hui, puis j'ai ressorti un petit peu la littérature. Qu'est-ce que la littérature disait? Évidemment, ben cette théorie-là, elle est là, mais la seconde que t'as dit aussi, donc parce que ce sont les crimes qui touchent plus les femmes, donc ça nous intéresse aussi.
1: Donc c'est pour
4: aussi.
1: Ça que ça nous intéresse plus.
4: Oui,
1: okay.
4: Exactement. Il y a une espèce de désir de prévention, de protection. Par contre, ça fonctionne pas nécessairement. Autrement dit, ça peut créer plus d'anxiété, oui. Ça nous donne pas nécessairement. Par contre, il y a ce que tu as nommé toi, Marilyn, tantôt, ce qui est la, je pense que c'est quelque chose qui est typiquement féminin de s'intéresser, surtout quand c'est à un extrême opposé de qui on est. Tu sais, quand on a dans la vie, on a de la misère à faire du mal à une mouche là, comme on dit, oui. Puis qu'on n'arrive pas à comprendre comment quelqu'un peut se rendre jusqu'à commettre des abus comme ça. Fait que ça aussi là,
5: ça vient de quelque part. Puis ouais. Je veux comprendre.
4: Faut comprendre.
6: Oui, puis ça te donne un sentiment de contrôle quand tu comprends, tu sais, parce que ça nous fait peur de vivre évidemment. Puis comme c'est surtout des femmes, ça donne un sentiment de contrôle de comme, ah ben je suis au courant, puis je comprends pourquoi il a fait ça, puis là je pourrais ne pas me tenir avec ce genre de
1: personne. Est-ce que tu, j'allais dire en fait, Marilyn, est-ce que tu te reconnais? Est-ce que pour toi c'est une stratégie de prévention, un outil d'apprentissage?
4: La prévention, je ne pense pas, parce que je pense que ça me crée plus d'anxiété que de, tu sais, on est rentré dans un chalet en fin de semaine passée, puis il y avait genre un couteau, juste un immense couteau, puis j'étais comme, ah, c'est bien weird, il y a comme, pourquoi qu'il y a un couteau là, puis on était là, ouais, il faudrait peut-être l'enlever, mais et toutes des fans de True Crime, tu sais, pourquoi qu'on pense à, il y a un couteau, d'un coup, quelqu'un rentre le couteau, tu fais, ouais, c'est un peu exagéré, okay. Fait, moi, c'est pas plus de la prévention que de la fascination pour le cerveau,
1: mais tu te dis déjà plus prudente.
4: Ah, je suis excessivement prudente.
1: OK, alors est-ce que t'es excessivement prudente parce que t'écoutes du True Crime?
4: Assurément.
1: Ah oui, c'est intéressant.
4: Ben oui, je marche pas le seul le soir, moi.
6: C'est pour ça que j'ai arrêté.
1: Qu'est-ce que tu dis, Léa?
6: Ben moi, c'est pour ça que j'ai arrêté d'en regarder. Je regardais beaucoup Forensic Files.
1: J'adore. Oui, je connais pas ça. Qu'est-ce que c'est? C'est une émission de télé?
6: C'est une émission. C'est une émission des années 2000.
1: C'est merveilleux.
6: Ok. Ouais, c'est ça. Il y a tout le côté scientifique de toute l'évolution de la science, puis comment est-ce qu'ils aident les policiers à retrouver les hommes qui ont décidé de tuer leur femme.
1: Mais c'est assez graphique, là. Quelle montre, là? Il y a des bonnes images d'archives.
6: Oui, ça se peut. Mais je veux dire, c'est généralement des hommes qui ont une maîtresse, puis là, ils tuent leur femme. Puis là, évidemment, comme des épées, ils ont googlé « How to kill my wife
1: ». Je trouve ça intéressant parce que, Dr. Véro, est-ce que regarder, consommer ça aide réellement les femmes à...
4: C'est un sujet qui est encore en étude dans le sens qu'on a, tu sais, y a pas assez de, ça serait difficile à étudier comme processus. Mais moi, je me suis intéressée à, mais qu'est-ce que ça peut faire comme conséquence si on en consomme trop? Parce que moi aussi, éventuellement, j'ai fait comme bon, ok, tu sais, j'en règle la mise.
6: Ça reste des statistiques super rares, là, ces crimes-là. C'est juste que quand tu te mets à juste regarder ça, t'as l'impression que notre univers et notre monde, c'est ça.
4: Tu fais du jogging, là, tu sais, dans le podcast de Paul Arcand, il disait, mais faites attention, si vous faites du jogging, allez toujours dans des endroits différents, pas à la même heure, mettez pour éviter que quelqu'un vous suive. Il y a des choses quand même.
0: Il y a quand même une contradiction parce que, tu sais, moi, j'ai sondé quand même la communauté.
1: Oui, j'allais te demander, c'est ça, ta Facebook. Qu'est-ce qu'on t'a répondu?
0: Ben, en fait, c'est tellement d'affaires, puis sur 50 réponses, il n'y a personne, il n'y a aucune femme qui m'a répondu pour, prévenir ou.
1: Personne n'a dit survie, stratégie de prévention.
0: Absolument pas.
1: Qu'est-ce qu'elles ont dit?
0: Donc, j'avais beaucoup de carrières manquées. C'est drôle, il y a beaucoup de gens qui m'ont dit ça.
1: Non.
4: avoir envie d'être enquêtrice. Okay.

0: vous avez des épisodes avec des victimes hommes, est-ce qu'il y a moins d'écoute?
1: Non.
0: Ou vous n'avez pas vu de différence?
1: Pas okay, moins d'écoute.
0: J'aurais
1: non.
0: été curieux de ça. Okay.
1: Non, exactement. Puis tu sais, là où il y a un petit piège, je trouve, c'est que beaucoup, on est très, très, très pris par les histoires Stranger Danger. Tu sais, justement, comme tu disais, tu fais du jogging, tout ça. Tu sais, ou les meurtriers qui t'attendent dans le chalet avec un grand couteau.
2: Ah oui, okay.
1: C'est
2: ouais,
1: ça qui est vraiment...
3: Avec la personne,
1: exactement. Ouais. Alors que, tu sais... Évidemment, en ce moment, surtout, l'endroit le plus dangereux pour la femme, c'est dans sa maison.
2: Dans sa maison, oui.
1: Et donc, tu sais, ça vient un peu faire, comment dire, une contradiction avec le fait qu'on on écoute le true crime pour se préparer puis pour se...
2: À une agression éventuelle d'un étranger,
1: exact,
2: d'un pur inconnu.
1: C'est okay, beaucoup je comprends. Ça, parce que c'est ouais. ça, exactement. Mm-hmm.
2: Quoi d'autre, toi, dans tes réponses?
1: Alors, qu'est-ce que j'ai ici?
2: Donc,
1: la fascination pour le pire de l'humain.
2: Ouais.
1: La curiosité sur le travail d'enquête. Il y a beaucoup, beaucoup ça.
2: Ah, c'est ça.
1: Beaucoup de gens qui se challengent pour savoir si eux sont capables de trouver la réponse, si eux voient une espèce d'indice dans
0: c'est un peu comme
1: ce
0: un jeu.
1: Exactement.
2: Ah oui, genre la sécurité du Québec n'a pas été capable, mais moi je vais le trouver.
1: Exactement, c'est ça.
3: C'est Colonel Moutarde avec le chandelier dans le salon.
2: Ah, oui, c'est
1: il y en a même qui sont allés jusqu'à l'espoir de résoudre une enquête.
0: Ben, wow.
1: Oui, oui, exactement. Ah, donc, il oui. y avait beaucoup de ça. Mais pour vrai, je vous le dis, là, la communauté True Crime est extrêmement engagé. C'est incroyable
2: oui.
1: comment les gens sont là, sont avec vous, sont engagés, sont réactifs. Donc honnêtement là, impliqué. Je serais pas étonnée oui. qu'un jour quelqu'un dans tout ça va résoudre.
2: Va résoudre. OK. Ouais. Docteur Véro, toi aussi tu le disais tantôt, je t'ai un peu coupé la parole, t'as identifié certaines raisons. Est-ce que ça rejoint celle que Michel a identifiée?
4: Oui, vraiment. Puis tu sais, j'en avais identifié pour les femmes en particulier, j'en avais identifié pour juste comme l'être humain qui
2: okay.
4: écoute le true crime. Il y avait justement le sujet de la justice, mm-hmm. des enquêtes criminelles. Moi, c'est beaucoup ça. Hey, il y a le thrill aussi, là. Tu sais,
2: ouais.
4: ça nous donne un thrill.
2: C'est comme regarder un film d'horreur.
4: Exactement.
2: Exact, c'est ça.
4: Mais, moi, je suis spécialisée dans les traumas. Puis là, je me suis dit, quand les gens répondent, que ce soit sur un sondage comme tu as fait ou dans des études scientifiques, ils répondent avec ce qu'ils peuvent dans leur conscient.
2: Ouais.
4: Mais il y a des aspects inconscients qu'on n'a pas nécessairement mm-hmm. pensé ou vu, à moins de faire un petit bout de chemin en thérapie. Puis, comme experte en trauma, je me suis dit, qu'est-ce que ça pourrait être chez quelqu'un qui, par exemple, a vécu des traumas.
2: Oui.
4: J'en ai identifié trois, mais c'est des hypothèses, là, c'est pas...
2: Non, mais allons-y.
4: Allons-y. Donc, chez certaines femmes, je crois qu'il y a une tentative de se désensibiliser.
2: Ah,
4: qu'à force
2: ouais.
4: d'écouter du négatif, ça me rendra plus autant anxieuse, je serai plus autant absorbée par
2: ouais.
4: ça. Notamment, on sait quand on développe un TSPT, un trouble de stress post-traumatique, ouais. on est envahi par les cauchemars. Donc, j'ai vu des patientes faire ça, essayer de se submerger du sujet en se disant ben ça me fera plus rien
5: regarder pire que soi pour essayer d'amenuiser la
4: ouais.
5: douleur
4: mais ça c'était une autre hypothèse qui était de dire ben il m'est arrivé X, Y, Z avec un membre de ma famille quand j'étais enfant, mais c'est
2: ça,
4: vraiment
2: c'est
4: moins pire.
2: Ah,
4: que
2: mais
4: ce que
2: j'ai
4: quand
2: on se compare, on se
4: console. Okay, ça, c'est la deuxième. La troisième, c'était une espèce de désir de catharsis, de traverser son trauma puis de s'en affranchir.
2: Est-ce que tu recommandes ça?
4: Non.
2: Non, c'est ça, de s'affranchir de son trauma en regardant une histoire encore plus traumatisante.
4: Non, mais il y a un réflexe humain. Je l'ai vu de toutes sortes de manières.
1: De s'assembler, de pas se sentir toute seule aussi, j'imagine, un peu.
5: Oui, puis à écouter, tu sais, ouais.
2: Léa, tu voulais dire quelque chose?
3: Oui, je me souviens pourquoi je suis tombée dans la spirale du true crime. C'est aussi que ça me donnait un sentiment de, à cause de tout ce qu'on vit avec Trump, puis toutes les gens qui ont, on dirait qu'ils sont au-dessus de tout. J'avais un plaisir complètement malsain à voir du monde se faire pogner puis être puni.
4: Je sais pas si c'est ça.
3: De voir des gars payés, genre pour vrai, là, genre pour me confier, je faisais même des fingers à ma télé quand le gars, il était pogné, puis j'étais comme, ah, tu vas payer.
5: Moi, j'ai de la misère à écouter les documentaires ou les podcasts. Quand on sait pas c'est que non résolu, je suis comme mais non
3: 100%
5: mais non okay. Je suis juste fâchée dans le fond, je veux qu'on trouve.
2: Question pour Dr Véro et Michel, parce que vous savez que vous
5: nous faites du bien.
2: Vos balados sont écoutés par des femmes, sachant que votre public est majoritairement féminin, est-ce que vous créez vos balados avec cette information là en tête?
4: Pas moi.
1: Toi? Moi non plus. On dirait que j'y pense pas tant que ça, mais d'emblée, ben, c'est pas réfléchi, mais on sait tellement c'est qui notre auditoire maintenant. Puis je pense que ça doit venir naturellement quand on écrit ou quand on s'adresse à l'une à l'autre, à Annie et moi. Mais on réfléchit pas à ça tant que ça. Puis honnêtement, tu sais, nous chez Captive, c'est à peu près 75% femmes, 25% hommes.
5: C'est énorme.
1: Et de plus en plus, les hommes sont engagés, puis nous répondent, puis sont insurgés, puis ça, ça fait du bien, Rebecca.
2: Je te pose la question, Charlie, tu veux dire quelque chose?
6: Oui, ben moi justement, je trouve que c'est tellement parlant dans le fait que je trouve que ça détermine beaucoup plus, ça a des conséquences pour les femmes dans comment elles agissent et comment elles réfléchissent, alors que nous, les hommes gays, on se croit invincibles.
2: Ah oui.
6: Ben oui, mon Dieu, là, moi à l'âge de 20 ans, aller rejoindre un monsieur dans son cabanon puis me dire y a pas de problème.

0: Là, tu sais, je veux dire, alors que c'est des trucs que des femmes penseraient jamais
1: faire.
0: Mais pour les hommes gays, c'est courant et ça se passe très bien.
2: Donc,
0: là,
2: et pourtant, il y a des histoires macabres.
1: Oui, c'est ce que j'allais dire. Tu voudrais comme du true crime spécialisé dans la communauté LGBT?
0: Y en a, puis c'est intéressant, mais c'est beaucoup plus du stranger danger. C'est vraiment moins dans l'intimité parce que c'est ça la tendance. Mais je trouve que c'est super parlant les statistiques sur comment que ça détermine la psyché des femmes.
1: J'allais dire, Dr. Véro, psychocrime que tu as animé. Tu avais décidé de faire un balado qui explorait la psyché des criminels.
3: Absolument, oui. Ben moi, c'est une de mes expertises. Quand je me suis spécialisée en troubles de la personnalité, je suis allée, entre autres, à l'UQTR pour me spécialiser dans les personnalités dangereuses, donc les meurtriers. Moi, ça fait longtemps que ça m'intéresse. Je me suis dit, je vais aller les comprendre.
1: Ben, on va écouter un extrait de ça.
4: Derrière ce sourire enjôleur et ces mots charmeurs se cache un esprit tortueux, calculateur et profondément troublé. Mais au-delà du charisme et de la façade d'un homme soi-disant normal, qui était ce fameux Ted Bundy?
1: Ben oui, là, Ted Bundy, tout le monde sait c'est qui, mais l'angle de... Parce qu'on en a parlé, on essaie de comprendre le pire de l'humain. Est-ce que c'est peu exploité, ça, dans le genre true crime, affaire de crime réel?
3: Ben moi, je suis un peu comme Léa, je fonctionne avec la frustration. C'est-à-dire que j'écoutais du true crime. J'écoutais du true crime, puis je me disais, pourquoi c'est aussi sensationnaliste? Je pense à des séries, notamment sur Netflix. Où est-ce que, il a rien arrivé dans son enfance, c'est juste viré complètement fou, puis il a tué tout le monde. Excuse-moi, c'est vraiment plus compliqué que ça. Ça me frustrait de voir ça. C'est pour ça que j'aime Captive aussi, parce que, tu sais, les vrais faits, il n'y a pas de sensationnalisme. C'est ça que je voulais voir, donc c'est un peu comme... J'ai fait un balado comme ce que je voulais.
1: Oui, c'est ça. Qu'est-ce que tu voulais entendre? Oui, Captive qui est décrit de cette manière. Captive se veut un espace de réflexion, de mémoire et de respect.
3: Oui, vraiment.
1: Est-ce que tu respectes la mission que tu t'es donnée, Michel?
5: J'essaie à tous les jours. Mais c'est vraiment, je veux te dire la vérité, là, Rebecca, c'est tous les jours, je me pose la question éthique sur est-ce que ça sert à quelque chose? Est-ce que on est en train d'empiéter sur des histoires qui ne nous appartiennent pas? Est-ce que vraiment on n'est pas en train de tomber dans le sensationnalisme? Tous les jours, on se pose cette question-là, Annie puis moi. Pour le moment, on est bien, mais tu sais, on se ramène ou on est comme cette décision-là, on n'était pas bien avec. Fait qu'on va aller ailleurs. Comme dernièrement, on a décidé d'arrêter de faire des shows live ou des présentations devant le public. Parce que on se dit que premièrement, notre idée, c'est de donner la visibilité la plus grande possible à ces histoires-là. Donc, c'est sûr que quand tu restreins ça à un public de 200 personnes, en plus qui payent pour venir entendre une histoire. Donc, après deux ou trois, on se sentait pas bien ni l'une ni l'autre, puis on a décidé d'arrêter de faire ça, même si ça marchait du feu de Dieu, tu sais. Donc, on se pose la question tout le temps. C'est une drôle de bébite, le true crime.
1: Oui, puis tu parles de... Je trouve ça intéressant parce que tu parles de devoir de mémoire.
5: Ouais.
1: Donc, se rappeler des victimes.
5: Vraiment.
1: Se rappeler des victimes.
5: Ouais.
1: Est-ce que tu penses à ça, Marilyn, quand tu l'écoutes? À cette éthique, à cette question éthique-là?
2: Je trouve qu'il y a quelque chose... mettons tout ce qui sort du Québec, je trouve qu'il y a comme un éloignement là, tu sais, on dirait que j'ai l'impression que ça
1: c'est
2: comme si ça existait pas. Je fais comme c'est pas vrai, c'est une histoire inventée.
1: C'est la fiction.
2: Mais on dirait que mon cerveau va pas là.
1: Ouais.
2: Mon cerveau va pas là, puis plus c'est intense, plus c'est sanglant, plus je suis comme ah, j'aime ça, puis j'en veux au Québec. Plus c'est intense, plus c'est on répète l'histoire, ça. Je suis comme, c'est ma famille. Faites attention.
0: C'est trop concret, genre.
2: Ouais, je suis comme, ah, c'est proche de nous, les familles peuvent entendre ça. Ah, c'est, je trouve ça triste pour peut-être. On peut-tu arrêter de parler de Cédric? Je pense qu'on a fait le tour. Il y a comme quelque chose que je trouve qui est justement peut-être plus intime.
1: C'est toi, hein, Michel, qui s'auto-qualifie de la police du fun?
5: Vraiment.
1: Où ça, t'es la police du
5: fun? Moi, je suis la police du fun dans toute la communauté des balados true crime parce que justement, je suis hyper sensible là-dessus. Puis moi, je travaille beaucoup dans les résolus puis avec les disparitions et je leur parle à ces familles là puis aussi avec Captive, on l'a vu là, le Québec c'est minuscule, à chaque épisode on a deux ou trois personnes reliées au crime qui
1: vous écrivent
5: tout le temps. Donc c'est sûr que moi mettons après quand j'entends, puis c'est correct, c'est toutes des bonnes personnes puis tout le monde travaille fort, puis je veux dire tout le monde a son ton, puis tout le monde c'est une soupape pour certains.
2: Quand
5: je
2: ça
5: sais que
2: Marilyn,
5: toi t'aimes bien ça, tu sais, justement c'est ce que tu me disais tantôt, que t'aimes la dynamique entre les deux personnes, tu sais, mais moi ayant ça en tête, je suis vraiment la police du fun. Puis ils le savent, là, tous mes confrères et consœurs baladistes le savent. Mais ouais, je suis très sensible là-dessus.
2: Faut faire attention.
1: Ouais. Docteur Véro? Toi, tu recommences en plus cette année le balado psycho-crime.
3: Je recommence cette année, probablement vers la fin de l'année. Moi, j'ai arrêté d'écouter certains balados parce que j'avais un profond malaise. C'est drôle parce que ce que tu dis, Marilyn, c'est vrai, quand c'est pas au Québec, on dirait on se sent plus loin. Mais moi, peu importe, même chez nous, je reste une psychologue, puis j'ai mon éthique, ma déontologie. Puis là, des fois, j'écoute des affaires, puis j'ai comme, j'ai un malaise. C'est vrai que c'est drôle, leur dynamique, mais là, c'est pas vraiment approprié.
1: Ouais, c'est pas le temps
3: moi, ça me dérange, personnellement.
1: Bon. Alors, si vous en écoutez, vous écoutez ceux de nos invités, Dr Véro Ménard, vous écoutez celui de Michel Ouellette, Captive, on a dit Psychocrime, on a dit... Voyons, j'arrive jamais à me rappeler de celui qui sort en 2020, à la fin de l'année.
3: Ah, mais ça va être encore le Psychocrime.
1: Ah, ça va être encore le Psychocrime. Ouais. Sinon, on peut aussi combler notre soif d'être enquêtrice en regardant Marilyn Jonca.
3: Sophie Lacoste est toujours là pour vous. On résout des meurtres.
1: À vous trois de passer l'heure avec nous.

0: Alors, Colin Boudria est avec nous ce soir pour nous parler d'un documentaire qu'il a vu récemment
1: oui.
0: et dont il avait envie de parler avec nous.
1: Mais premièrement,
0: on dirait que j'ai 6 ans.
1: Je pense qu'on peut le dire maintenant. Je pense qu'on a fait le tour des documentaires sur la Deuxième Guerre mondiale. Honnêtement, je pense qu'on a pressé le citron du nazisme jusqu'au bout, OK? Parce que la semaine dernière, Rebecca, j'ai regardé un documentaire sur le pénis d'Hitler. Pourquoi j'ai regardé ça? C'est pas comme si j'avais fait mes impôts non plus. J'ai pas de temps sur mes mains. Mais moi, je suis une victime là-dedans. Parce que je me suis, un documentaire sur Hitler, c'est sûr que je vais le regarder, là. Les docus de la Deuxième Guerre mondiale, c'est le RuPaul's Drag Race des hommes hétéros, OK?
0: C'est notre
1: true crime à nous, OK? On peut pas s'empêcher. Ça, puis les documentaires sur les extraterrestres qui ont construit les pyramides.
0: Oui.
1: On peut pas s'empêcher de les regarder. C'est évident parce que ça passe à Historia à 22h, OK? C'est pile l'heure où on commence à revivre nos émotions de la journée si on n'a pas une distraction télévisuelle. Mm. On en a besoin. Mais le fait que je puisse pas m'empêcher de regarder un documentaire, je pense pas que c'est une raison pour le produire nécessairement, OK? Le truc avec ce documentaire-là, qui est la bite du Troisième Reich.
0: Ton titre à toi.
1: D'ailleurs, c'est un documentaire diffusé par la BBC et je pense que je veux prévenir les gens qui disent qu'on devrait investir autant dans notre télé publique que les Britanniques. Faites attention à ce que vous espérez, OK? Parce que ça se pourrait qu'on se retrouve avec une mini-série de 6 épisodes sur les problèmes d'éjaculation précoce de Johnny McDonald, OK? C'est un documentaire qui s'appelle Hitler's DNA Blueprint of a Dictator.
0: On parle d'ADN,
1: où on suit des scientifiques qui ont testé l'ADN d'Hitler et qui ont déterminé qu'il souffrait du syndrome de Kallmann, qui est un problème génétique qui entraîne des retards développementaux à la puberté. Fait que Hitler aurait probablement pas eu une puberté complète. Ce qui explique la petite moustache. Ce n'était pas un coin esthétique, c'est juste ça qui poussait.
0: Okay,
1: C'est une découverte qui est en phase avec des dossiers médicaux d'Hitler qui ont refait surface en 2010 et qui avançait que il y a un des testicules de Hitler qui était jamais descendu.
0: Ouais.
1: OK, que Hitler avait seulement un testicule. Et le documentaire précise aussi que 10% des gens qui ont le syndrome de Kallmann auraient un micro-pénis.
0: C'est pour vrai, c'est dans le documentaire.
1: Bon, 10% des gens qui ont ce syndrome-là. Tout le long du documentaire, moi, j'étais super captivé, mais je me demandais en même temps, peut-être qu'on devrait pas produire ce genre de contenu-là.
2: Mais en fait, ça sert à quoi?
1: Mais comprenez-moi bien,
2: je veux pas
1: dire qu'on devrait honorer la mémoire d'Hitler, OK? Si la BBC veut symboliquement le déterrer pour y mesurer la Zouiz grandir leur en face, OK?
2: Au nom de la science.
1: Mais pourquoi on se soucie de la vie sexuelle des criminels de guerre? Ça permet pas une meilleure analyse de leur personnalité, je pense pas. Ça allège pas la souffrance de leurs victimes. C'est juste comme une espèce de curiosité tordue, une espèce de psychopop qui peut être dangereuse aussi.
0: Oui. Je pense qu'on a un psychologue autour de la table, pour l'instant, ça se prononce pas.
1: Ça m'a fait penser à une autre activité sexuelle de fasciste qui a été très médiatisée dernièrement.
2: Le kink de Colin.
1: Il y a un courriel qui a fuité il y a quelques mois entre le milliardaire pédophile Jeffrey Epstein et son frère, dans lequel son frère demandait si Poutine avait en sa possession une photo de Donald Trump blowing Boba. Je sais pas si vous rappelez de ça.
0: Ça avait fait
1: couler beaucoup d'encre quand c'était sorti. Céline Galipeau avait probablement dû dire fellation au téléjournal.

0: avait eu plein de spéculations sur qui était Boba à ce moment-là. On a même pensé que c'était peut-être Bill Clinton.
1: Oui, le plus beau jour de ma vie.
0: Et les gens, ont allègrement humilié Trump à propos de ça sur les réseaux sociaux. Puis honnêtement, pourquoi, tu sais, pour une fois qu'on parle d'une relation consensuelle de Trump, on peut-tu y sacrer patience? Mais en même temps, je comprends très bien la curiosité, tu sais, sexualité puis criminel de guerre, ça touche à une corde.
1: Oui.
0: Moi aussi, j'aurais envie de savoir si Pol Pot avait une bite courbée ou c'est quoi les souches de VPH de Henry Kissinger. C'est sûr que je voudrais le savoir. Mais il me semble qu'on a assez de raisons de mépriser Hitler et Donald Trump. Les relations homosexuelles, la grosseur de leurs organes génitaux, ça devrait pas peser dans la balance. Là.
2: Ça pèserait pas beaucoup, en tout cas.
0: Ça pèserait pas beaucoup. Merci. Il y a beaucoup trop de choses autour de la table. Je pense qu'une des raisons pour lesquelles on fait ça, c'est parce qu'on sait que ça les blesserait. Puis avec quelqu'un comme Trump, on a tellement l'impression qu'il y a rien pour l'humilier. Quand on a enfin une prise, on veut l'utiliser le plus possible.
1: Oui.
0: Mais ce qui est dangereux avec ça, c'est qu'il y a un sous-texte, puis ça implique que faire une fellation à un homme, potentiellement Bill Clinton, c'est une activité qui est risible.
1: OK. Ouais.
0: Puis je pense aussi que...
3: Oui, c'est ça.
0: Je pense aussi qu'en faisant de la psychopop sur Hitler, en disant justement qu'il essayait de compenser pour son petit pénis, ou le fait qu'il avait juste un testicule, ça tombe dans la masculinité toxique, puis c'est pas nécessaire. On peut-tu ridiculiser Hitler sans être masculiniste?
1: Ah, genre, il est pas viril, il manque de testostérone.
0: Oui, les dictateurs manquent de testostérone, puis c'est pour ça qu'ils essaient de
3: comprendre. J'en ai vu plein des gars pas impressionnants là qui ont pas commis de génocide.
0: C'est dangereux, parce qu'après ça, le chemin est tout tracé pour que les Jim Bros commencent à dire que les gars qui mangent du tofu sont des génocidaires, OK? Ouais. Puis déjà que le végétarien le plus célèbre de l'histoire, c'est Hitler, pouvez-vous nous donner un break, s'il vous plaît? Et d'ailleurs, une critique du documentaire qui a été soulevée dans un excellent article de The Guardian, où on souligne que les résultats génétiques disaient aussi que Hitler avait une haute probabilité de comportement autiste.
1: C'est vrai, ça revient souvent, ça.
0: Oui. Et ça, c'est encore plus délicat, parce que tu sais, il y a certaines personnes qui vont faire des liens, qui vont voir que les personnes autistes sont potentiellement des Hitler en puissance. L'auteur soulignait aussi quelque chose de vraiment paradoxal et intéressant, que les pseudo-sciences autour de la race et de la génétique, c'est justement ce dans quoi les nazis baignaient.
1: Ouais.
0: C'est ironiquement ce dans quoi on retombe quand on essaye de se moquer d'Hitler en disant des affaires genre, ah, il voulait un troisième Reich, il aurait pu commencer par un deuxième testicule.
1: Oh.
0: Mais malheureusement, les documentaires puis le journalisme, ça échappe jamais à l'appel du sensationnalisme, hein, honnêtement. L'article brillant et nuancé dont je vous parle, qui était dans The Guardian, s'appelle « Did Hitler really have a micropénis? »
1: C'est vrai? Oui. Ça, c'est le nom de l'article.
0: C'est le nom de l'article de The Guardian.
1: Un jour, Dr. Véro, peut-être que tu pourrais revenir pour nous parler de pourquoi on se soucie de la vie sexuelle des criminels de guerre.
4: Peut-être.
1: Peut-être.
0: Il y a un lien à faire
4: avec le
0: true
4: crime.
1: C'est sûr qu'il y a un lien à faire. Oui, exactement. Exactement, avec un lien avec le true crime. C'est pour ça que je le faisais. Ça, puis pour sortir de cette image dont tu nous as accablé pendant 8 minutes. Oui. Merci, Colin Boudrier. On est de retour tout de suite après le bulletin d'information avec Léa Strelitzky et Charlie Morin qui nous présente son C-show, c'est-à-dire une opinion potentiellement impopulaire. Je m'appelle Rebecca McConnell. À tout de suite après les infos.

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4: Bonsoir, ici Fred Harding. Voici les informations. Tout d'abord. Et oui, le Centre Bell vibre au rythme de la fièvre du hockey à l'occasion du sixième match de la série opposant le Canadien de Montréal au Lightning de Tampa Bay. Le tricolore mène la série 3-2 et pourrait donc éliminer son rival dès ce soir. On va retrouver sur place Emma Guerrero-Dufour là, qui suit le match entourée de partisans. Emma, dites-nous quelle est l'atmosphère qui règne sur place?
5: Vous pouvez l'imaginer, c'est très festif, beaucoup de fébrilité dans l'air, mais ça fait quand même un petit peu